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1: Faut que je vous raconte quelque chose sur mon couple que moi-même j'ai mis beaucoup de temps à m'avouer. Mais je pense que ça pourrait être libérateur.

0: Il est 5 heures.
1: Sébastien Remacle avec vous pour ce résumé de l'actualité. Les pompiers, encore et toujours mobilisés en France. Les incendies font toujours rage en Gironde, où ils ont déjà détruit 42 000 hectares de forêt ces derniers jours. Le feu est par contre fixé dans le département voisin des Landes. Annonce du président français Emmanuel Macron ce lundi soir, qui s'est rendu sur place. Il a exhorté ses citoyens à rester unis. Le temps viendra pour les retours d'expérience, a-t-il ajouté. Par ailleurs, on apprend aussi cette nuit le décès d'un pompier volontaire après la sortie de route du camion-citerne qu'il conduisait. L'accident s'est produit au nord d'Arles, c'est dans les Bouches-du-Rhône. En France encore, le constructeur automobile Renault renvoyé devant le tribunal correctionnel de Paris. Il devra s'expliquer dans le cadre du Dieselgate. Renault est soupçonné d'avoir falsifié les tests d'émissions polluantes de certains de ses véhicules pour tromper ses clients. Le groupe a réagi ce lundi soir. Il dit qu'il entend défendre son innocence. Renault est le deuxième constructeur après Volkswagen à être renvoyé en correctionnel en France pour ce scandale. Ce partenariat entre la Chine et le Bangladesh, les deux pays ont posé la première pierre d'une future zone économique spéciale à Chittagong. C'est un grand port du sud du Bangladesh. Pékin promet d'y investir 500 millions de dollars, une somme qui doit amener la création de 100 000 emplois. Des entreprises chinoises actives dans le textile, les véhicules électriques et les batteries devraient s'y implanter. En cyclisme, au lendemain de sa deuxième place au Tour de France, Remco Evenepoel est monté ce lundi soir sur la plus haute marche du podium du Critérium d'Alost, épreuve qui combine compétition et exhibition. Remco s'est imposé au sprint devant le champion de Belgique, Rune Heregots. Le Français Valentin Paré-Peintre a pris la troisième place. Ce mardi soir, Evenepoel doit participer à un autre Critérium à Roulers. Le plus beau but était celui de Sidney Lopez-Cabral. 8 jours après la fin de la Coupe du Monde de foot, la FIFA a désigné le but du tournoi et le prix est décerné au joueur du Cap-Vert pour sa frappe enroulée contre l'Argentine en 16e de finale. Un but à revoir sur RTBF Ovio. Lopez-Cabral jouera la saison prochaine pour le club turc de Trabzonspor. Fin de ces infos, je vous souhaite une excellente nuit à notre écoute.
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5: On est le mardi 28 juillet, bon début de journée, bienvenue dans ce best-of du réveil de Typique. Avant le retour de Vanessa et Mario sur le coup des 6h, on va réécouter les meilleurs moments passés avec Gaëtan et Audrey durant la saison régulière de l'émission. On va aussi se faire du bien de bon matin avec le meilleur de la playlist de la radio. La suite avec Ray

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0: Bon début de journée, bon réveil avec nous. On continue de se régaler avec plein de good music à l'heure du petit déjeuner. Nelly Furtado arrive dans la suite avant d'écouter son single Man Eater. Petite séquence best-of du réveil de Typique.
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0: Si vous mangez tard, vous avez peut-être tendance à aller rapidement au lit après votre repas. Cela pourrait en réalité diminuer la qualité de votre sommeil.
2: Et là, on va parler surtout de comment mieux dormir en fait. Ouais. Comment mieux se coucher, comment mieux manger aussi.
3: Bah, le problème, c'est que si vous mangez tard, les gars, vous risquez de ne pas bien dormir ou en tout cas de mettre un certain temps avant de vous endormir. C'est ça le truc. En Belgique, j'ai vu qu'on mangeait généralement notre repas du soir entre 18h30 et 20h.
2: Ouais.
3: D'ailleurs, il y a beaucoup de
2: Belges. C'est assez tôt.
3: Il y a beaucoup de Belges qui mangent un peu à l'espagnol.
2: Ouais.
3: Mais là, du coup, c'est un peu plus tard que la moyenne puisque c'est après 21h, voire 22h. Mais quand même, que c'est pas la majorité.
2: En Espagne, ouais.
3: Tu manges à quelle heure, toi ?
2: Nous, en fait, on a un horaire un peu décalé. Donc, moi, à 18h30, je passe à table, tu vois. Mais parce qu'il faut se coucher tôt. Moi, je me couche à 21h30. Donc, j'essaie d'avoir 3 heures entre le repas et le moment du coucher.
3: En fait, ça, c'est bien. Parce que si tu manges trop tard, en fait, ça va diminuer la qualité de ton sommeil. En fait, il y a un docteur qui s'est penché là-dessus. C'est un chercheur en psychonutrition. Je savais même pas que ça existait. Et il a expliqué que pour ne pas perturber la digestion et l'horloge biologique, il fallait attendre entre 2 et 3 heures entre la fin du repas et le coucher. Donc, surtout si on a tendance à manger en plus un repas copieux le soir. Tu vois, tu te fais un spaghetti bolo, va pas le manger une demi-heure avant d'aller te coucher, sinon c'est mort, vous risquez vraiment de pas bien dormir. Il y a plein d'aliments comme ça qu'il faut pas manger avant de faire dodo.
2: Mais oui, écoute, moi je me disais que c'était bien ce que je faisais de manger à 18h30, mais après moi je mange mon petit chocolat, et le chocolat apparemment c'est assez mauvais avant d'aller dormir, et tout autre aliment riche en sucre ou en caféine. Et alors ce qui est mauvais aussi c'est ça contient de la thyramine qui a le don de maintenir en alerte, du coup c'est pas top
3: parce que moi je savais que par exemple la cuisine épicée, il faut pas manger ça avant de
2: faire
3: dodo. Ça, je savais, mais...
2: Ça, effectivement, il faut pas. On oublie aussi les aliments trop salés, comme les chips, les cacahuètes. En gros, tu manges plus rien, quoi.
3: Si, t'exagères. Tu peux te faire un petit plat léger et tout. De toute façon...
2: Le plat, oui, mais après, moi, je mange toujours des petites gougouilles, tu vois, des petits
3: trucs.
2: Des
3: gougouilles. Qu'est-ce donc des gougouilles?
2: Des chips, tu vois, des cacahuètes.
3: C'est encore un mot liégeois, ça, les gougouilles.
2: Les gougouilles, ouais, c'est un mot liégeois.
3: Faut pas se tromper de lettre.
2: Des gougouilles. Sinon, ça fait cougouille.
3: T'es pas obligé de le dire, c'était pas obligé. On avait compris comme ça, Gaëtan Barthes.
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Bon mardi, bon petit matin avec nous, le meilleur de la playlist de Typique pour émerger tranquillement avec Lady Gaga. Voici Just Dance sur Typique.

0: On est le mardi 28 juillet, merci d'être avec nous sur Tipeee. Avant de retrouver Vanessa et Mario à 6h pour une nouvelle émission estivale, on va comme de coutume réécouter quelques chouettes moments passés avec Gaëtan et Audrey la saison dernière. On va aussi se mettre dans le rythme de la journée avec un maximum de good music. La suite avec Tiësto et Tate McRae avant de les retrouver. Nouvelle séquence best-of du réveil de Tipeee. Attention, une grande nouveauté dans l'émission, Laurie rejoint pour la première fois la famille The Voice Kids Belgique.
1: Bon, en attendant les amis, quand tout le monde en parle, quand ça fait le buzz dans l'actualité, on vous en parle aussi dans le réveil de Tipeee, on vous fait une petite mise à jour, il y a du nouveau concernant...
2: Eh oui, Kids ! Concernant, effectivement, on rajoute Kids parce que c'est du nouveau concernant le casting des coachs de The Voice Kids. Ça y est, pour cette nouvelle édition, on va pouvoir vous dévoiler les quatre personnalités qui seront dans les fauteuils rouges. On aura Joseph Kamel, ça je trouve ça génial, je l'adore. Il est super avec les enfants.
1: Ouais, je l'aime beaucoup aussi.
2: C'est un vrai coup de cœur, Joseph Kamel. On aura aussi une autre personnalité qu'on adore sur Tipeee, Alice on the Roof, qui sera de la partie.
1: Elle, méga bienveillante aussi avec les enfants.
2: Et puis elle m'a fait rire, moi, la saison dernière, ouais. Avec tous ces petits jeux, ces petits gags. Enfin, elle est très. Elle est solaire, Alice on the Roof, donc super coach. On aura aussi Mentissa, notre belge.
1: On l'aime beaucoup, Mentissa, qui est venue nous voir déjà pour la campagne Hope, ici, à l'antenne du Réveil de Tipeee. Vous pouvez revoir tout ça sur Ovio.
2: Ouais, et alors, nouvelle recrue très attendue. Eh bien, c'est la grande nouveauté de cette édition. Laurie rejoint pour la première fois la famille The Voice Belgique et on est trop contents parce que ça nous rappelle plein de souvenirs à nous aussi.
1: À fond.
2: On l'adore, Laurie.
1: Attends, moi, depuis hier, quand on me l'a annoncé, quand Romain m'a envoyé un message pour dire on a un phoneur avec Laurie, ça veut dire qu'on l'aura au téléphone.
2: Rien
1: dans
2: que de
1: l'émission.
2: Pouvoir l'appeler, enfin voilà.
1: J'étais
2: pas.
1: Comme un ouf.
2: On réalise un petit rêve, voilà, on avait le poster de Laurie et puis là d'un coup, regarde si on allume le micro, je pense que Laurie est là. Coucou,
1: bonjour,
2: Laurie.
1: Bonjour, Laurie.
3: Bonjour.
1: Eh non mais Laurie, tu n'imagines pas à quel point j'étais fan quand j'étais petit et tu as été une de mes premières interviews quand j'étais jeune, vers 14-15 ans, donc voilà.
2: On avait les posters, on avait la totale et on est tellement content que tu rejoignes l'aventure The Voice Kids. Je suis sûre que tu vas être une super coach. Qu'est-ce qui t'a donné envie de rejoindre l'aventure, Laurie? T'avais envie de transmettre quelque chose?
3: Écoute, tu vois, le fait d'être devenue maman, tout de suite, je me suis dit, ah ouais, je vais pouvoir, apporter cette bienveillance, peut-être ce côté un peu protection, maman poule, pour accompagner tous ces jeunes artistes dans leur premier pas sur scène, tu vois. Une façon de transmettre aussi à moi ce que j'ai appris pendant toutes ces années.
1: Toi, Laurie, t'aurais aimé avoir ce genre de concours quand t'étais plus jeune? Qui aurait été ton coach idéal, par exemple?
3: Je sais pas, mais oui, j'aurais bien aimé. Ça aurait été cool. Je pense que j'aurais fait toutes ces émissions si ça avait existé à l'époque. Tu vois.
1: Ouais.
3: Mais à mon coach idéal, écoute, je ne sais pas trop.
1: T'as un artiste comme ça qui a un exemple pour toi que t'aurais aimé peut-être avoir des conseils de sa part?
2: Faut bien réfléchir. Ouais, c'est ce que les candidats font aussi sur le plateau. Hein. Attention, faut bien choisir.
3: Bah oui, c'est ça. Là, tu me poses une colle tout de suite. C'est pas évident. Il est 7h du mat. Je suis en jet lag avec le Canada. En plus,
2: oh là là là là.
1: T'es au Canada là en ce moment?
3: Non, mais je suis survenue il y a 2 jours. Donc okay. Je suis un peu.
2: Mais c'est vrai que tu disais donc que t'es toi-même maman d'une petite Nina qui a bientôt 6 ans, c'est ça ta choupette, elle a 6 ans?
3: Ouais.
2: Ouais, et donc c'est vrai que ce rôle de maman va sûrement t'aider dans l'aventure, mais tu as aussi commencé ta carrière très très jeune. Qu'est-ce que tu dirais aux petits peut-être qui rêvent de faire ce métier?
3: Oh là là, je vais leur dire de vivre chaque moment à fond, de profiter d'y aller avec spontanéité, avec joie.
2: Pas trop se prendre la tête, quoi. Pas se mettre
3: ouais,
2: trop de pression.
3: Exactement. Il faut s'amuser et on verra bien ce qui se passe, tu vois.
2: Et c'est vrai qu'on rappelle que donc on cherche de nouveaux talents entre 8 et 15 ans et que les castings de cette 4e saison de The Voice Kids sont toujours ouverts. Hein. C'est jusqu'au 17 juillet. Donc, comme l'a dit Laurie, exactement. Si vous avez envie de vous amuser, de pas vous prendre la tête et pourquoi pas de faire une carrière aussi belle que Laurie, bah, allez-y. Vous pouvez aller sur RTBF Actu pour vous inscrire et on vous verra peut-être bientôt à la télé.
1: Et puis toi, Laurie, tu seras du côté des Francopholies de Spa. Ce sera cet été.
3: Oui, exactement. À Spa, le 20.
1: Ouais.
3: Il y a Tournai le 26.
1: Ah ben, bah, génial. Eh ben, écoute, on aura des accès. On a même des accès pour les auditeurs, pour les francophonies de Spa. Ce sera à gagner la semaine prochaine, Laurie. Je peux te dire que tous les auditeurs qui savaient qu'on t'avait au téléphone ce matin sont méga fans de toi. Ils veulent tous avoir la même chose, ils veulent tous te rencontrer.
2: Et j'ai entendu dire, Laurie, mais je ne sais pas si tu peux me confirmer, qu'en plus d'avoir des accès pour aller te voir là-bas, il y aura peut-être en plus l'hôtel et... une rencontre avec toi.
3: Ah,
2: et une petite rencontre avec Laurie. Ce serait juste incroyable. En tout cas, bravo, parce qu'on te suit et c'est génial de te revoir sur scène aussi, Laurie. Franchement, t'as marqué toute une génération, mais tu continues de nous faire kiffer.
1: À fond.
2: Donc, c'était chouette de t'avoir avec nous ce matin. Merci, Laurie. Et on a hâte de te voir dans The Voice Kids.
3: Ah, j'ai hâte aussi. Ça va être cool.
1: Merci beaucoup, Laurie. Merci d'avoir pris le temps à 7h40 du matin quand même pour nous parler.
2: C'est cool. Bisous, Laurie.
3: Pas de souci.
1: Bisous, Laurie.
2: On a dit bisous à Laurie.
1: Ah ouais.
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0: Bon mardi, bon petit matin avec nous. Le meilleur de la playlist Le Typique pour vous accompagner tout au long de la journée. Clean Bandit, Sean Paul, Anne-Marie arrivent pour vous dans la suite.
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0: journée. Merci d'être avec nous sur Typique. On continue de faire le plein de good music de bon matin avec Untrix dans la suite, avant d'écouter Golden, dernière séquence best-of de la journée.
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0: Sacha Ferra est venu dans l'émission pour nous poser un énième constat.
2: Mais bonjour Sacha.
3: Bonjour les copains.
4: Et bonjour Sacha Ferra, comment ça va?
3: Bonjour les amis, ça va et vous? Les vacances, ça a été tout bien?
4: Oui, bien. Et toi?
3: Bah très bien. Vous avez quand même trouvé le temps de fêter vos mamans hier?
2: Évidemment que oui.
4: On n'a plus nos mamans.
3: Oh la honte.
4: Regarde, je vais juste te mettre mal à l'aise.
3: Non, moi ça me stresse pas.
4: Et on peut les fêter quand même.
3: Hein. Et bien sûr, mais c'est trop la honte de perdre ça.
4: Mais non.
3: Les amis, j'espère que tout le monde va bien. Alors évidemment, on pense à tous les gens qui ont perdu leur maman, mais quand même hier c'était la fête des mères.
4: Ouais.
3: C'est quand même un jour qu'on l'ait perdu ou non, le jour où on célèbre toutes ces femmes qui ont décidé de se mettre au second plan pour élever un petit être humain. On célèbre ces gens qui se sont dit finalement, pourquoi ne pas me sacrifier pour quelqu'un qui va me chier dessus la première année de sa vie et puis prendre ma bagnole à 18 ans et se cracher dans un mur. Eh oui.
4: Oh,
3: et pour les remercier, on leur a dédié un seul jour dans l'année. Un jour, le jour maladroitement, on offre des fleurs, du chocolat pour remercier cette personne qui pendant plusieurs heures a eu l'impression de se faire littéralement frapper dans le ventre toutes les 10 secondes. Cette personne qui a littéralement risqué sa vie pour qu'on puisse en avoir une. Et nous, quand vient le moment de les célébrer, on fait « Et voilà, du chocolat et des fleurs !» J'espère que t'es contente. Et je dis « Heureusement que je suis un homme, hein. Je vous le dis, moi, mon gosse, je le mets au monde. » Je dois me faire recoudre. Pendant 2 semaines, je peux pas marcher. Pour le nourrir, je suis obligé de sortir un sein. Le mec grandit. Tu vas le chercher à l'école. Tu lui fais à manger. Tu prends soin de lui pendant minimum 18 ans. Et ensuite, quand vient le moment de célébrer tous ses sacrifices et te regarder et te faire, voilà, des chocolats. Enfin, si je me dis, si moi j'étais une maman, je dirais, eh ben, va bien te faire foutre. Voilà. Non, j'ai failli crever pour t'avoir. On m'a fait une piqûre dans le dos. L'aiguille faisait la taille du Burj Khalifa. Offre-moi un truc. Offre-moi un spa. Offre-moi cinéma, un truc où on peut s'allonger pendant que quelqu'un masse, bordel, fait quelque chose. Si t'as pas l'argent, bah, fabrique-le, j'en sais rien, démerde-toi. C'est vrai, les mamans méritent tout l'or du monde, pas juste un merci, t'es la meilleure, écrit avec des fautes d'orthographe là sur une feuille A4 pliée en deux. Et puis les mamans, ce qui est fou, c'est qu'elles acceptent tout.
4: C'est vrai.
3: C'est ça qui me choque. Tu leur offres n'importe quoi, elles font semblant d'être heureuses. Voilà, oh, merci, c'est trop mignon. Alors que dans sa tête, elle est là, j'ai eu 14 points de suture. 14. Et maman, c'est les seules personnes capables de recevoir un dessin horrible, un espèce de cendrier en pâte à sel, un mug avec marqué « Super maman » et elle pleure de joie.
4: Oui, c'est vrai.
3: Personne d'autre fait ça. À un moment, on m'offre un collier de pâte, je lui dis « Mais casse-toi avec tes macaronis, frérot, qu'est-ce que tu fais ?» Et les messages qu'on écrit, on est là, « Merci maman pour tout ce que tu fais. Ouais. » Mais quoi pour tout ce que tu fais? On leur dit, mais on réalise pas. On parle d'une femme qui, pendant des années, dormait 4 heures, travaillait, faisait à manger, supportait les réunions parents-prof, regardait des spectacles d'école de 2h30, où toi, tu avais le rôle de l'arbre numéro 4. Et elles ont applaudi des trucs. Elles ont applaudi des trucs catastrophiques pendant des années, juste parce que on était leur enfant. Et moi, je me rappelle, on chantait des chansons pour la fête des mères, on était là, « Moi, je t'aime, maman !» Elle avait, même le prof, il en pouvait plus, elle avait honte. Mais elle, premier rang, elle pleurait comme si elle avait eu ses places pour voir Céline Dion. Et malgré tout ça, les mamans trouvent encore le moyen de dire « Tu voudrais pas que je te fasse un truc à manger ?» C'est ça une mère, en fait tu peux la décevoir, l'ignorer, l'oublier, oublier de répondre et tout pendant 9 heures. Elle va quand même te demander si t'as mangé. Les mamans, c'est les seules personnes sur Terre qui t'aiment même quand toi-même tu ne te supporterais pas. Donc leur fête, c'est pas juste hier, mais un petit peu tous les jours.
2: À fond, voilà.
4: C'est
2: à fond,
4: beau,
2: c'est
4: ça.
2: Clair. Totalement d'accord, je valide.
4: Ouais, et on les célèbre aussi sur Typique ce matin. Hein. Franchement, bonne fête à toutes les mamans, les belles mamans, les mamies, les copines, les meilleures amies. Enfin, voilà, toutes celles
3: Absolument.
4: Qui ont mis au monde un petit être, comme tu dis.
3: Même Merci. Ceux qui ont un chat, un chien.
4: Mais c'est pareil.
3: Très bien.
4: C'est aussi maman d'une petite boule de poils.
3: Absolument.
4: Pareil. Merci, Sacha. Et on
3: Merci à vous, les amis.
4: Évidemment, tous les constats de Sacha. Hein. Ça se passe sur Ovio. C'est dispo en podcast.
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Bientôt 6h, l'heure du réveil de Typique. Vous ferez avec Vanessa et Mario jusqu'à 9h le plein de bonne humeur, de good music et de cadeaux. À vous de retrouver une nouvelle fois ce matin le code secret qui vous permettra, je vous le souhaite, de gagner jusqu'à 2000 euros de cadeaux. Bonne chance pour ça, passez une belle matinée sur Typique.

0: Bon début de journée, on est mardi aujourd'hui, 28 juillet. Salut Vanessa.
1: Salut Mario, bonjour tout le monde, bienvenue, c'est le réveil de Typique.
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0: Il y aura Mike Smith en playlist dans un instant pour bien démarrer les journées. On va écouter Stay.
1: David Guetta arrive aussi dans la suite. Très très chouette souvenir. On écoutera Love Is Gone.
0: On sera pas mal ce matin.
1: Mais avant tout ça, il est 6h. À 6h, on s'informe. C'est avec toi, Mario.
0: Une nouvelle vague de chaleur déjà redoutée en France. Elle déferle aujourd'hui avec des risques d'aggravation de la sécheresse. Des pointes de 40 degrés sont attendues dans le sud-ouest où la Gironde et les Landes passeront en vigilance jaune canicule dès ce midi. Emmanuel Macron a été sur place hier soir. Les semaines à venir seront dures et on doit tenir, a lancé le président français. Même tonalité pour le premier ministre espagnol, Pedro Sanchez, qui redoute des heures complexes avec l'augmentation attendue des températures. Chez nous aussi, le thermomètre part à la hausse. L'IRM, l'Institut Royal Météo, met en garde l'ensemble du pays avec un avertissement jaune pour les risques liés à la chaleur. Seul le littoral conservera un peu de fraîcheur. Double rendez-vous pour le président américain à la Maison Blanche. Donald Trump recevra aujourd'hui son homologue ukrainien Volodymyr Zelensky. Il rencontrera aussi à Washington le premier ministre israélien Benjamin Netanyahou. Une première rencontre depuis le début de la guerre au Moyen-Orient. Remco Evenepoel, victorieux sur ses terres natales. Hier soir, il a remporté le Critérium d'Alost au sprint devant un large public venu acclamer le deuxième du Tour de France. Ce soir, nouvelle kermesse cycliste. Remco Evenepoel enchaîne avec le Critérium de Roulers. Le nouveau sélectionneur de l'équipe de France de football sera connu en fin de matinée. Après l'ère Didier Deschamps, c'est Zinedine Zidane qui devrait reprendre le flambeau.
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0: 6h02, au niveau de la température aujourd'hui, ça va grimper un peu, c'est pas plus mal.
1: Oui, il va faire chaud, 25 degrés au maximum à la mer, 29 sur Bruxelles, de 27 à 29 degrés sur le sud du pays, un beau soleil qui va briller pour tout le monde, un temps sec, bref, on est sur un bon mardi.
0: Eh bien, on vous le souhaite, très très agréable ce mardi qu'on va démarrer tout de suite. Generation, David Guetta, Miles Smith, What is ici, tout ce beau monde pour démarrer la journée, 6h02.

0: début de journée, 6h11. Merci d'avoir choisi Tipeee ce matin pour ouvrir les yeux.
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2: Bonjour.
0: On est mardi aujourd'hui, le 28 juillet. On espère que vous allez bien. Ça y est, on a démarré la semaine.
2: Ouais, là, elle est bel et bien démarrée. En plus, à l'écoute de Tipeee, donc c'est parfait. D'ailleurs, comment ça va ce matin? Quel est le programme de la journée? Est-ce que vous allez bosser? Est-ce que c'est journée de télétravail aujourd'hui? Et donc, bah voilà, on est un peu plus cool à la maison. Est-ce que vous allez au sport à 6h du matin? Dites-nous tout sur le WhatsApp 0471 200 300.
0: Est-ce que c'est votre dernière semaine de boulot avant des vacances? C'est toujours la meilleure semaine. Quand tu sais qu'à la fin, que le vendredi, tu te diras « Allez, ciao, moi je pars en vacances », c'est le top.
2: Et vous êtes nombreux dans ce cas-là parce qu'on est le 28 juillet, semaine prochaine, déjà ce week-end même, on est au mois d'août.
0: Ouais.
2: On connaît le chassé-croisé juillet-août, donc voilà, on sait que vous êtes nombreux dans ce cas. Dites-nous d'ailleurs si c'est le cas, si vous partez ou vous partez, 0471 200 300, c'est totalement gratuit, c'est le WhatsApp de Tipeee. On lit tous vos messages, on répond à tous vos messages, allez-y, on passe la matinée ensemble.
0: Ariana Grande, c'est pour la suite, il y aura ceci aussi.
2: Oh, j'adore. Yes,
0: ça, tu mets le ça le matin, 6h12.

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3: Guitar, ce sera très bien.
4: Voilà, invite, pas de problème. Bon, Maroon 5, vous l'avez compris, on écoutera ce morceau souvenir dans un instant. Sortie pique, belle matinée avec nous.
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0: Et bien matinée, bon réveil. Bon début de journée, 6h21. Sortie pays qu'on va écouter la Swedish House Mafia dans un instant. Il y aura Mossimane, tiens aussi. Mossimane, il a fait ça, entre autres, il cartonne pour le moment sur les réseaux sociaux avec ce concept là, les Dream Tracks. Je sais pas si vous avez déjà vu ça.
1: Oh, mais moi j'adore, je regarde tout le temps, c'est trop chouette. En fait, si vous connaissez pas, en gros, il va créer des chansons sur base d'éléments qu'artistes ou invités ont envie d'écouter dans leur chanson de rêve, Dream Track. Alors par exemple, si toi Mario, tu voulais un Dream Track, tu pourrais, bah, je sais pas, vouloir moi qui fais.
0: Non, ça non.
1: Oh, dis, on fait semblant. Tu veux ça. Tu veux par exemple, je sais pas, les basses sur cette chanson de Mossimane.
0: Ouais.
1: Tu voudrais, j'en sais rien, un camion de glace qui passerait et il y aurait une petite chanson genre tout, tout, tout, tout, tout, tout, tu vois. Et ben, Mossimane, il va prendre tout ça, il va en faire une chanson, ça va être ta chanson de rêve. Comme ça, ça peut paraître bizarre. Et en général, les artistes qu'ils rencontrent pour faire des Dream Tracks proposent des trucs super bizarres. Mais une fois qu'ils mixent tout, ça donne trop, trop bien. Des petites collabs comme ça avec d'autres artistes qui déchirent, franchement.
0: D'ailleurs, Mossimane, il était au Franco de Spa, c'était. Ce week-end, il était invité dans les studios typiques et juste avant de monter sur scène, eh bien, Mossimane nous a fait une révélation en exclusivité. Il a profité de son passage en Belgique pour tourner justement une Dream Track avec Elena. Il y a la vidéo qui sortira d'ici la fin de l'été sur les réseaux d'ailleurs.
1: Mais ça va être incroyable avec Elena. Attends, il a déjà révélé un peu quels éléments elle voulait dans sa chanson ou pas?
0: Il nous a effectivement donné quelques indices. On va retrouver notamment la bande originale de Frères des Ours, okay, par exemple, des messages vocaux et même la BO de Prison Break là.
1: Ah, cool.
0: Et sa série préférée.
1: Trop chouette. En vrai, des éléments comme ça qui sont hyper chouettes. Donc on verra évidemment, on vous tiendra informé dès que ça sortira. On a hâte, surtout qu'ils ont l'air hyper complices tous les deux. Donc à mon avis, ça va bien donner cette histoire. On les a vus à deux aussi ce week-end au Franco sur scène. Et franchement, ça a bien bien marqué les esprits, cette petite rencontre à deux sur scène.
0: D'ailleurs, Mossimane qui était aussi sur le morceau de Gaëtan Roussel, Soon. Je sais pas si vous avez vu ce qu'ils en ont fait.
1: Et ça donne plutôt pas mal.
0: On l'écoute.

0: bon début de journée. Vous êtes sur Typique ce matin, on va écouter Another dans un instant, 6h31 minutes. Bonjour, bonjour, on est mardi aujourd'hui. Si vous ouvrez les yeux à l'instant, vous allumez la radio, bienvenue sur Typique. On se réveille ensemble tous les jours de l'été finalement.
1: Peut-être que vous êtes à l'étape du petit-déj d'ailleurs, des petits œufs sur le plat, peut-être une bonne tartine au chocolat. Qu'est-ce qu'on peut manger comme ça de grand matin? Des céréales, je sais pas, une tartine au fromage. Dites-nous d'ailleurs sur le WhatsApp si vous voulez nous envoyer vos photos, nous faire baver un petit peu, n'hésitez pas. 0471 200 300, la photo du petit-déj, du café, le premier café du matin peut-être, ou pas du tout, peut-être que vous êtes déjà à votre troisième café. Envoyez-nous ça sur le WhatsApp 0471 200 300.
0: J'ai pas encore eu le premier, moi.
1: C'est vrai?
0: Ah oui.
1: Mais pourtant t'es là et t'as les yeux ouverts, qu'est-ce qui se passe?
0: Écoute, là je fais un effort surhumain, 6h32, j'ai besoin de mon café, je vais donc aller chercher ça.
1: Mais oui, il faut, parce que sinon ça va être compliqué jusqu'à 10h, Mario. Mais peut-être que vous l'avez déjà bu, n'hésitez pas à nous envoyer vos photos de petit-déj, ça nous fait toujours plaisir. 0471 200 300. S'il y a des personnes qui travaillent dans des pâtisseries, ouais, qui veulent nous faire plaisir ce matin, on a faim. Non, je rigole.
0: Évidemment, bien évidemment, ça m'étonnait,
1: oh,
0: que tu l'aies pas encore.
1: Oh, petit pain au chocolat, oh là là là là. Tu sais, double chocolat, moi ça, ouais, j'adore. Avec le chocolat par-dessus, là, le sucre au chocolat. Oh là là là.
0: Le pire,
1: oh,
0: c'est que dans 10 minutes, elle en mange un, et dans 15 minutes, Marion, je regrette.
1: J'avais des poulets, pourquoi j'ai mangé du pain au chocolat?
0: Bon, allez, Gwen Stéphanie nous rejoindra aussi dans un instant. On écoutera Rich Girl sur Typique. On va jeter un œil sur l'état des routes aussi.
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1: Et justement, à 6h33 minutes, comment ça se passe sur les routes?
0: Bah, très bien, très bien. Tout est fluide, tout roule plutôt bien ce matin. Si vous constatez le moindre embarras de circulation, un seul numéro à composer, celui du RTBF Mobile Info. 0800 48 400. Prudence, bonne route, évidemment, sur Typique. Voici Another.

0: va écouter Alex Warren dans un instant. Taylor Swift aussi qui arrivera dans la suite. Ceci, vous vous souvenez?
1: Oh, j'aimais bien ça, c'était sympa.
0: Eh bien, restez là, ça arrive dans un instant. Et Maï, on l'écoutera dans la suite, sort typique. Avant ça, on va débattre ensemble ce matin.
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1: Ouais, parce que 6h39 minutes, un mercredi matin, comme ça, peut-être que, un mardi matin même plutôt, peut-être que vous êtes déjà en train de réfléchir comment vous allez faire pour annuler ce truc que vous avez ce soir ou cet après-midi. Vous n'avez pas du tout envie, vraiment. Vous n'avez pas envie, mais il faut trouver une excuse. Mais quelle excuse on va trouver pour comme ça annuler à la dernière minute?
0: Comment ça annuler?
1: Bah oui, parfois t'as pas envie, hein.
0: Ah, parce que t'as pas envie.
1: T'as pas envie, t'es fatigué, non?
0: Bah non, moi je suis pas pour.
1: C'est vrai?
0: Ouais, non.
1: Moi je t'avoue, pendant tout un temps, vraiment c'est un truc qui m'insupportait. Je crois qu'on en a parlé ensemble il y a quelques temps, et vraiment c'est un truc, les gens qui annulaient à la dernière minute.
0: Mais c'est insupportable.
1: Ça me saoulait. Mais j'avoue que là, en fait, j'ai une vie très remplie,
0: ouais,
1: avec des horaires très tôt, et que de plus en plus, vraiment, j'annule. Je suis fatiguée et je dis aux gens, je suis fatiguée. Et tu comprends? Tant mieux. Tu comprends pas? Je suis fatiguée, c'est la même chose, tu vois. Donc en fait, je resterai chez moi dormir, quoi.
0: Mais dans ce cas-là, c'est une bonne raison. Je veux dire, si t'as une raison, ok, oui, tu peux annuler ton plan. Mais.
1: C'est quand même de dernière minute. Donc finalement, oui, tu vois, les gens ne comprennent pas.
0: Après, c'est vrai que t'es pas fatiguée depuis aujourd'hui. T'aurais pu le prévoir. T'aurais pu hier dire.
1: Oui,
0: tu
1: mais
0: vois...
1: ça, c'est un peu un problème que j'ai de remplir mon agenda. Et puis après, je me dis, mais comment je vais caser tout ça? Et il y a des trucs, tu peux pas annuler parce que c'est pour le boulot, c'est voilà. Et donc du coup, ben, il faut bien annuler parfois avec les potes, quoi.
0: C'est assez chiant, tu vois, les gens qui annulent
1: ça,
0: vraiment au dernier moment. Alors, toi, t'as prévu ton truc, tu vois, t'as organisé ta journée, etc. Et puis on vient de dire vraiment à la dernière minute, ah ben non, finalement, Non, moi, ça m'énerve.
1: Mais je suis d'accord, mais j'aime pas qu'on me le fasse, mais après, je le fais, tu vois, c'est horrible. Franchement, c'est horrible. Mais je le fais depuis pas longtemps en plus. Mais vraiment, les gens qui m'annulent à la dernière minute, ça me saoule, ça me saoule.
0: Si tu démarres dans l'annulation de dernière minute, ça va, t'es pardonné. Ça fait pas très longtemps que tu le fais.
1: Je peux revenir en arrière?
0: Oui. Voilà. Dites-nous 0471 200 300. Est-ce que c'est un truc que vous supportez, les gens qui annulent comme ça à la dernière minute? Est-ce que c'est un truc qui vous insupporte? Racontez-nous.
1: Est-ce que c'est un truc que vous faites ou pas? Si oui, dans quelles circonstances? Est-ce que, bah voilà, comme moi, c'est un peu quand vous êtes fatigué. Est-ce que, en fait, non, vous avez l'habitude de remplir votre agenda et puis vous dites, zut, j'ai pas du tout envie, je reste à la maison. 0471 200 300. Et en cas d'annulation, c'est quoi l'excuse? Est-ce que c'est les animaux dont vous devez vous occuper? Est-ce que c'est juste la flemme, vous restez à la maison? Est-ce qu'il y a toujours un petit truc comme ça que vous trouvez ou pas? 0471 200 300.
0: Toi, c'est quoi l'excuse? T'es fatiguée?
1: Moi, je suis fatiguée, ouais. Vraiment, je le dis. Et je suis vraiment fatiguée. Genre, quand j'annule, c'est que je suis fatiguée et je dors, quoi, tu vois.
0: Ouais.
1: Ouais, je dors.
0: Ouais.
1: Il me croit pas, oh, okay. En plus.
0: Non, je sais pas. Je vais investiguer ça. Pas sûr. Bon, la suite. Like Lee, OMI, comme promis, ça arrive dans un instant. Sortez, puis restez là.

0: petit-déj, si c'est le cas chez vous, à 6h47. Vous êtes peut-être sur la route en ce moment, en direction le boulot. Si vous êtes en vacances et que vous avez emporté Tipeee, eh bien profitez, on est là avec vous. On continue à se faire plaisir dans un instant avec Alex Warren.
1: Ça c'est Fever Dream, Taylor Swift. Et puis tous vos messages sur le WhatsApp 0471 200 300. Il y a un débat en ce moment même. Est-ce que vous êtes pour ou contre annuler vos plans à la dernière minute?
0: Je sens que ça fait réagir, ça, vu les messages qui arrivent déjà sur le WhatsApp de Tipeee. Si vous avez des anecdotes aussi, je sais pas moi, vous êtes peut-être vous-même, je sais pas, vous avez annulé quelque chose en dernière minute, vous aviez une bonne excuse, une bonne raison, vous nous la donnez ce matin sur le WhatsApp de la radio 0471 200 300. Si vous ne supportez pas ça, par exemple, allez-y, dites-le aussi.
1: Et si vous voulez balancer vos potes, vos collègues, etc., allez-y, c'est le moment, hein, 0471 200 300.

0: Ça se passe notamment sur le WhatsApp, ça se passe avec vous. Est-ce que vous êtes pour ou contre annuler un plan à la dernière minute parce que vous n'avez plus envie ?
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2: Alors, on a eu pas mal de réactions ce matin sur le WhatsApp de Tipeee. 0471 200 300. Si vous voulez continuer à réagir, allez-y. Il y a Jennifer qui dit « Depuis que j'ai ma fille, l'excuse, c'est qu'elle est trop fatiguée pour bouger. » Donc, Jennifer a un enfant en bas âge, eh bien, c'est l'excuse parfaite. Non, je suis trop fatiguée, je ne sors pas ce soir.
0: Bah, en vrai, moi, je trouve que c'est OK, non ?
2: Là, c'est une bonne excuse.
0: Bah ouais, c'est OK. On a Yves qui nous dit « Je comprends que ça peut arriver, que certaines personnes annulent au dernier moment. En général, c'est souvent en cas de maladie. Pour moi aussi, c'est déjà arrivé de devoir annuler pour cette raison. Le pire, c'était au mois de décembre 2025, deux fois annulé en 15 jours. Mais c'est vrai que quand tu annules toujours la même personne...
2: Oui.
0: Ça devient un peu gênant.
2: Il y a un truc qui ne va pas. Il y a Inès, la voix de la sagesse. Annuler un rendez-vous, c'est parfois une manière de prendre soin de soi et de s'écouter.
0: Mais je suis tout à fait d'accord. C'est pour ça que je disais, moi j'annule si je suis fatiguée, c'est tout. J'annule pas pour le plaisir, tu vois. Par contre, toi, monsieur...
2: Ah voilà, j'allais y venir, là.
0: J'attends toujours qu'on aille au cinéma, hein.
2: La seule fois de toute ma vie...
0: Où il a annulé quelqu'un, c'était moi.
2: Où j'ai annulé avec toi... J'en entends parler, toute la RTBF est au courant.
0: Tu te rappelles aussi quand j'ai fait une fête à la maison avec plein de copains, tu m'as annulé le jour même parce que je t'ai demandé, t'arrives à quelle heure aujourd'hui Mario ?
2: Mais Vanessa...
3: Alors aujourd'hui malheureusement, je dois installer un évier chez mes parents.
2: Mais non, mais j'étais occupée.
0: Ah oui mais bon, et mais ça fait deux fois. Mais c'est bizarre, souvent on annule toujours les mêmes personnes.
2: Il y a des trucs qui tombent comme ça, tu peux pas faire autrement, tu vois.
0: Des éviers qui tombent du ciel.
2: C'est pour ça que je t'invite pas, tu vois. J'évite l'annulation, j'évite d'être déçu.
0: Oh là là, évidemment, tourne ça contre moi. Alors on a un message de David aussi qui dit, moi, je suis contre annuler au dernier moment, même si je pratique que trop souvent, pas par manque d'envie, mais par réflexion abusive. Trop réfléchir, c'est pas toujours bon dans certaines situations.
2: Et je te parle plus de façon.
0: Oh, ça y est. Hé, Iral. C'est moi qui dois râler. Tu m'as annulé deux fois, ok ? Moi, tout de
2: suite. J'avais une bonne excuse.
0: Soi-disant, je suis sa collègue préférée.
2: Non, pas du tout.
0: Il y a d'autres collègues avec qui tu vas manger, tu fais des restos avec moi. Rien du tout, on annule.

0: Pierre Demar pour démarrer cette nouvelle heure dans un instant sort typique.
1: On écoutera Je pense à vous. Mais avant tout, on démarre une nouvelle heure. Ouais.
0: Bonjour tout le monde. On est mardi aujourd'hui, 28 juillet. On espère que vous allez bien. Salut Vanessa.
1: Salut Mario. Bonjour tout le monde. Bienvenue. C'est le réveil du typique. 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Bienvenue. Et avant tout, à 7h, on s'informe, c'est avec toi Mario.
0: Une nouvelle vague de chaleur, déjà redoutée en France, elle déferle aujourd'hui avec des risques d'aggravation de la sécheresse. Des pointes de 40 degrés sont attendues dans le sud-ouest où la Gironde et les Landes passeront en vigilance jaune canicule dès ce midi. Emmanuel Macron a été sur place hier soir. Les semaines à venir seront dures et on doit tenir, a lancé le président français. Même tonalité pour le premier ministre espagnol, Pedro Sanchez, redoute des heures complexe avec l'augmentation attendue des températures. Chez nous aussi, le thermomètre part à la hausse. L'IRM, l'Institut Royal Météo, met en garde l'ensemble du pays avec un avertissement jaune pour les risques liés à la chaleur. Seul le littoral conservera un peu de fraîcheur. Double rendez-vous pour le président américain à la Maison Blanche. Donald Trump recevra aujourd'hui son homologue ukrainien Volodymyr Zelensky. Il rencontrera aussi à Washington le premier ministre israélien Benjamin Netanyahou. Une première rencontre depuis le début de la guerre au Moyen-Orient. Remco Evenepoel, victorieux sur ses terres natales. Hier soir, il a remporté le Critérium d'Alost au sprint devant un large public, venu acclamer le deuxième du Tour de France. Ce soir, nouvelle kermesse cycliste. Remco Evenepoel enchaîne avec le Critérium de Roulers aujourd'hui. Le nouveau sélectionneur de l'équipe de France de football sera connu en fin de matinée. Après l'ère Didier Deschamps, c'est Zinedine Zidane qui devrait reprendre le flambeau. Au niveau météo pour ce mardi,
1: on est plutôt pas mal, on est même très très bien. Des températures qui repartent à la hausse. 25 degrés, c'est ce qu'on attend à la mer si vous y êtes pour les vacances. 29 degrés sur Bruxelles, de 27 à 29 degrés sur le sud du pays. Le tout avec un beau soleil qui va briller pour tout le monde. Bref, profitez de votre mardi, sortez, je sais pas, allez en terrasse, boire un petit verre, manger dehors. En tout cas, il va faire super beau.
0: Déjà, on a un très chouette truc pour vous. Très chouette cadeau qui va arriver dans un instant. Tu parlais de sortir, de profiter du beau temps, ce genre de choses. Eh bien, c'est le cadeau parfait pour faire ça.
1: Mais évidemment, on pense à tout. Et donc, eh ben, on a un cadeau pour vous, pour vos proches, votre famille, vos potes. Peu importe, on vous explique dans un instant comment jouer sur Typique.
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0: 7h07, sort typique. Comment ça se passe là, ce début de journée? Est-ce que tout va bien?
1: Ça se passe bien pour vous?
0: Est-ce qu'on est sur un bon mardi qui démarre?
1: Ça pourrait être mieux.
0: Oui.
1: Vous savez comment?
0: Avec du cadeau?
1: Exactement.
0: Parfait.
1: Parce qu'on vous envoie chez Arboreo. 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
1: 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En ce qui concerne la musique, du bel avec Colt, dans la suite ce sera Esquive. Juste avant, on retrouve Selena Gomez, elle vient nous chanter Back to You sur Typique.
2: Okay.

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0: 7h15, merci d'avoir choisi Typique pour démarrer la journée ce matin.
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0: Bonjour, on espère que vous allez bien, que vous êtes sur un bon début de journée, qu'on est en forme. Soit vous travaillez, vous êtes en vacances, vous êtes dans la voiture peut-être pour le moment. On est là sur Typique avec vous.
2: Ouais, on vous accompagne avec le meilleur de la playlist. On vous accompagne avec plein de chouettes choses à vous raconter aussi. 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
0: Usual Salto pour la suite. On va écouter Jamaican Bam Bam. Il y a du Topic à venir aussi dans un instant.
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0: comme dans un instant, on va écouter Alicia Keys aussi.
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0: Avant ça, on joue ce matin, on joue avec Florence. Bonjour Florence.
2: Salut Florence.
3: Bonjour.
2: Florence qui joue pour ta famille, pour ton fils ce matin.
3: Oui.
2: Et il s'appelle
3: mon
2: comment?
3: Mon fils qui est là. C'est Alex.
2: Eh ben bonjour Alex.
0: Bonjour Alex. On va tourner la roue, Florence et Alex, ce matin, puisque c'est cette roue qui va nous dire à quel jeu on va jouer avec vous dans un instant.
2: Alors ce sera un jeu musical.
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0: Florence, tu vas entendre 4 extraits musicaux. Dans chaque extrait, il manque un mot. À toi de le retrouver.
3: Oh, c'est dur ça.
2: Si vous voulez jouer à deux, vous pouvez aussi, si vous arrivez à entendre tous les deux les morceaux. Et puis si vous aussi vous voulez jouer avec nous parce que vous avez les bonnes réponses, 0471 200 300, c'est gratuit, c'est le WhatsApp de Typique.
0: On est prête Florence?
3: Oui.
0: Allons-y, voici le premier extrait. On commence gentiment.
3: Écho.
0: Écho, vérifions. Ben voilà.
2: Tu vois, c'était pas si compliqué, c'est une bonne réponse.
0: Tu disais c'est dur, mais non, écoute, même le suivant, il est super simple. J'étais censé t'aimer, mais j'ai vu l'inverse. J'ai cligné, tu n'étais plus la même. Est-ce que je t'aime? Tu nous dis?
3: Les yeux. J'ai cligné, tu
0: n'étais plus la même. Bah, bravo.
2: Bravo Florence, bravo, c'est une bonne réponse.
0: Oh, ça a été plié.
2: Ouais, il fallait 2 bonnes réponses, direct. Tu les as eues. Félicitations, tu repars avec tes accès pour Arboreo ce matin. Tu as des accès pour toute la famille là. J'espère qu'Alex est bien content.
3: Très bien, merci. Mais on est 5 dans la famille.
2: Ah ben voilà, vous allez pouvoir y aller tous ensemble. Profitez bien en tout cas.
0: À bientôt Florence.
3: Merci beaucoup.
0: Passe une belle journée. On continue. On remet ça évidemment. Du cadeau, il y en aura pour vous un peu plus tard ce matin, puisque vous allez repartir avec plus de 2000 euros de cadeaux. C'est le jeu qu'on se fait tout à l'heure, le jeu du code secret.
2: Vous avez simplement à trouver un code, la combinaison qui ouvrira le cadenas pour repartir avec l'entièreté des cadeaux qui se trouvent dans ce coffre. On l'espère en tout cas. On croise les doigts pour vous. Restez bien là, on vous explique dans la suite comment jouer.
0: Alicia Keys pour la suite, il y a du souvenir ça. Après Cameron Whitcomb ce matin, 7h24 sur Typique.

0: 7h30, sort typique. Merci d'être branché ce matin. Temim Pala arrive. Bonjour, bonjour. On espère que vous allez bien ce mardi 28 juillet aujourd'hui. Qui bosse aujourd'hui?
1: Ouais, dites-nous sur le WhatsApp 0471 200 300. C'est gratuit. Il y en a qui sont en vacances aussi. Vous nous avez déjà envoyé vos petits messages. C'est Amel qui est en vacances d'ailleurs. Ouais, n'hésitez pas à nous dire ce que vous avez prévu. Si vous allez partir ici à l'étranger ou pas. Si vous restez en Belgique. Si vous faites des vacances en Belgique, que ce soit en Ardennes, que ce soit à la côte aussi.
0: Ouais, dites-nous où vous faites ça, tiens.
1: 0471 200 300, c'est totalement gratuit. Toi, Mario, tu réfléchis toujours à où tu vas faire ton petit week-end ou pas?
0: Ouais, je sais pas encore.
1: C'est vrai.
0: Ouais.
1: À un moment donné, il faut se décider. Hein.
0: Inspirez-moi sur le WhatsApp.
1: Et ben voilà, 0471 200 300, c'est gratuit. On doit donner des petites idées à Mario. Là, visiblement, il aime pas les miennes. Je lui ai donné plein de destinations.
0: Ah ouais?
1: Il a rien retenu, mais je t'ai donné plein de destinations.
0: Genre quoi?
1: Bah genre, je sais plus là, mais je suis plein
0: d'idées. Ouais, bah ouais, c'est ça.
1: Mais si.
0: Ouais, ok. Bah, donnez-moi les vôtres, tiens, sur le WhatsApp de Typique. Peut-être qu'elles seront mieux que celles de Vanessa. Peut-être qu'il y a une raison pour laquelle j'ai pas retenu les siennes.
1: Il est jamais content. Je lui ai proposé de partir en vacances avec moi, bizarrement, il est plus dispo.
0: Oh mais ça, c'est pas possible. C'est pas des vacances, c'est de la torture.
1: Mais arrête, je suis en amour.
0: Ah non, pas du tout.
1: Oh, mais c'est incroyable de se plaindre à ce point.
0: Bah, je me plains pas, je dis la vérité.
1: Je suis un amour.
0: T'es pas d'accord avec ma vérité. Bon, Katsai, ça vous tente? C'est le nouveau, ça. Il s'appelle Animal. On l'écoute dans un instant sur Typique. Restez là.
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0: 7h32 sur les routes, comment ça se passe ce matin?
1: Eh bien, il y a des ralentissements sur le 411 Arlon direction Luxembourg. Entre Sterpenich et Capellen, vous perdez 10 minutes vers le Luxembourg. Mais pour le reste, ça roule. Prudence, patience, bonne route à notre écoute. Et puis si vous voulez nous signaler un incident ou accident sur la route, il y a un numéro à retenir, le 0800 48 400. C'est le numéro gratuit du RTBF Mobile Info.

0: Stromae, c'est dans un instant sur Typique, 7h38.
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0: Alors, je vous préviens, ce matin, le terrain est très très glissant.
2: Ouh là là.
0: J'ai comme l'impression que nous, messieurs, nous allons prendre cher.
2: Ah, vas-y, dis-nous tout.
0: C'est la chose que 36% des hommes n'arrivent toujours pas à faire, malgré plusieurs explications.
2: S'excuser.
0: Et là, je vois déjà arriver les messages sur le WhatsApp.
2: S'excuser.
0: Non, c'est pas s'excuser, non.
2: 0471-200-300, si vous avez une idée, allez-y sur le WhatsApp.
0: Faites-vous plaisir.
2: Des compliments.
0: C'est pas des compliments non plus. C'est la chose que 36% des hommes n'arrivent toujours pas à faire, malgré plusieurs explications.
2: Je sais. Changer le rouleau du papier WC quand il est vide.
0: J'aurais pas dû prendre ce sondage-là.
2: C'est pas ça?
0: Non.
2: Abaisser la lunette des toilettes.
0: Non plus.
2: Ça pourrait être...
0: Là, je vois tous les couples.
2: Repasser le linge.
0: Tous les couples en voiture qui doivent se bitcher l'un l'autre. Non.
2: Je te fais un dernier, aller faire deux choses en même temps, classique.
0: Non.
2: C'est pas ça non plus?
0: C'est la chose que 36% des gens n'arrivent... Des hommes, pardon, n'arrivent toujours pas à faire, et ce, malgré plusieurs explications.
2: Je suis proche quand même ou pas?
0: Non, t'es pas proche.
2: C'est vrai?
0: 0471-200-300. Mais visiblement, il y a plein de choses qu'on ne sait pas faire, malgré... qu'on nous l'ait expliqué.
2: Se décentrer des conversations.
0: Non.
2: Non plus.
0: Arrête.

0: 7h46. Bon début de journée. Merci d'avoir choisi Typique ce matin. On va se faire plaisir. Beyoncé arrive avec Jay-Z dans un instant. Il y aura Lost Frequencies aussi.
1: Et puis il y a tous vos messages sur le WhatsApp 0471 200 300. On est en train de se faire un petit sondage. Mario, comme tous les matins, nous apprend quelque chose.
0: Et nous les hommes, justement, on est en train de se faire lyncher ce matin sur le WhatsApp de Typique, puisque je vous disais que ce sondage dit que 36% des hommes ne savent toujours pas faire cette tâche malgré qu'on leur ait expliqué plusieurs fois.
1: Mais quoi? C'est à vous de réagir sur le WhatsApp 0471 200 300. C'est très drôle parce que pour l'instant il y a beaucoup d'hommes qui répondent sur le WhatsApp. Vous vous sentez concernés, messieurs? 0471 200 300, c'est gratuit, on fait le point sur vos réactions dans un instant sur Typique.
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0: C'est la chose que 36% des hommes ne parviennent toujours pas à faire malgré plusieurs explications. Mais quoi ?
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0: Et vous avez réagi en masse sur le WhatsApp de Tipeee 0471-200-300.
2: Nicolas nous dit la lessive.
0: C'est pas la lessive.
2: On a un message de Emmanuel, de Vincent aussi, qui parle du repassage.
0: Non, c'est pas le repassage, mais je rejoins Emmanuel, le repassage c'est très compliqué.
2: Bon, après ça doit pas être nickel, hein. Tu repasses quoi.
0: Ouais, ben c'est compliqué quand même de faire un truc à peu près quoi.
2: Après j'avoue que moi j'aime pas repasser, donc je sais pas.
0: Mais c'est pas ça, on n'est pas sur le repassage.
2: Madison, replier une housse de matelas.
0: Non.
2: Qu'est-ce qu'on nous dit d'autre? Le ménage, Michel.
0: C'est pas le ménage.
2: Mettre la couette, c'est impossible. C'est Laurent qui dit ça.
0: Ça c'est vrai, c'est impossible. Mettre
2: comment
0: la couette,
2: ça c'est impossible?
0: C'est un truc que tu fais en équipe.
2: Pas du tout. Attends, si je fais 1m50 ou même 1m30 les bras levés et que je sais le faire toute seule, tu sais le faire aussi, Mario.
0: Ah ben non, ça, tu vois, par exemple, moi, malgré plusieurs explications, mettre une couette, non,
2: c'est hyper facile. Soit tu mets à l'envers et tu retousses, tu retournes ta couette, soit à l'endroit, tu prends un coin de couette.
0: Oui, piou, d'accord.
2: Piou, piou, piou, tu vas dans l'édredon, tu le mets dans le coin droit. Piou, piou, piou, piou, piou, tu vas dans l'édredon, tu mets dans le coin gauche. Là, tu secoues. Une fois que t'as fait les coins du haut,
0: ouais,
2: tu vas toi-même mettre les coins du bas à droite. Piou, piou, piou, piou, piou, à gauche. Tu secoues dans le sens inverse.
0: Ouais.
2: Et c'est fait.
0: Ouais, c'est encore plus compliqué que de construire une maison, j'ai l'impression.
2: C'est hyper facile.
0: Mais tu vois, c'est un truc que j'arrive pas. T'as beau me l'expliquer 20 fois, c'est un truc que j'y arriverai pas. Mais on n'est pas là-dessus.
2: Audrey nous dit qu'elle a beau expliquer à son mari comment nettoyer son évier, il n'y arrive toujours pas après s'être rasé.
0: Ah oui, ça aussi c'est compliqué.
2: Oh oui, ça c'est vraiment, mais comment c'est possible?
0: C'est pas ta faute, les poils ils vont partout, tu te rases.
2: Mais non, mais tu peux nettoyer, c'est un évier.
0: Mais tu nettoies, mais t'en as toujours qui sont cachés quelque part.
2: Pas du tout. Pascal, se remettre en question.
0: Non.
2: Non. Ça venait du cœur ce rire.
0: C'est drôle, oui.
2: Jonathan, comprendre les femmes.
0: Non, on n'est pas là-dessus. C'est la chose que 36% des hommes ne parviennent pas à faire malgré plusieurs explications.
2: Isabelle et Pat nous disent les nœuds de cravate.
0: Ah, exactement.
2: C'est vrai,
0: exactement.
2: C'est ça.
0: Exactement. Est-ce que c'est pas la pire galère ça?
2: Oh,
0: les
2: ça
0: nœuds
2: va.
0: De cravate. Tu sais faire des nœuds de cravate?
2: Je savais, mais j'en ai tellement voilà. fait depuis longtemps.
0: Tu sais pas faire de nœuds de cravate.
2: Je savais le faire. Mon grand-père m'avait appris, mais il y a longtemps.
0: Héloïse, notre assistante dans cette émission, est-ce que tu sais faire des nœuds de cravate?
3: Alors j'ai essayé plusieurs fois, mais je n'arrive pas.
0: Donc,
2: il y a des tutos, hein, les gars.
0: Donc le sondage qui dit que ce sont les hommes qui ne savent pas le faire et les femmes qui rigolent là, eh ben, vous savez pas le faire non plus.
2: Mais si, il y a des tutos, c'est facile. Tu regardes une vidéo et hop, tu fais pareil.
0: Oui, c'est ça, oui.
2: Hop, hop.
0: C'est pas si simple.
2: En deux, comme ça. Les yeux fermés.
0: Le nœud de cravate, c'est le genre de truc qu'on peut te le montrer, on peut te l'expliquer, on peut te le faire à l'avance. C'est toujours une galère, même pour juste le resserrer, j'ai du mal.
2: Bah achète des nœuds papillons. T'as pas ce problème là.
0: C'est ce que j'ai fait. Mais le mettre comme ça dans ton cou.
2: Mais
0: sans voir.
2: C'est pas possible.
0: C'est compliqué.
2: Il y a plus rien à faire, tu sais. Tu mets ni l'un ni l'autre, tu gardes ta chemise ouverte, c'est très bien, hein, punaise quoi.
0: Est-ce que vous êtes d'accord avec ce sondage? Est-ce que les nœuds de cravate vous font galérer? Si il y a autre chose, que vous soyez homme ou femme, peu importe, qui vous font galérer, dites-nous. 0471-200-300.
2: Si vous voulez balancer tout ce que fait votre mari, que vous ne supportez pas comme l'ont fait certaines personnes.
0: Ou votre femme, hein, ça fonctionne aussi.
2: Ou votre femme, voilà. Mais on est parfaite.
0: Oui.
2: Mais de quoi on pourrait se plaindre?
0: Bon.
2: On fait tout comme il faut.
0: Alex Germis, ça vous va?
2: Bien sûr, il arrive tout de suite. Juste après Elena sur Tipeee.
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0: On démarre une nouvelle heure sur Typique avec Harry Styles qui viendra dans un instant.
1: On écoutera American Girl. Et puis si pour vous ça pique ce matin, c'est le cas pour Mickey aussi.
0: Là, 8h, ça pique de moins en moins quand même.
1: Oh, ça dépend, si vous venez d'ouvrir les yeux, ça peut piquer un peu quand même.
0: Et soyez les bienvenus de toute façon sur Typique. Bonjour tout le monde. On est mardi aujourd'hui, le 28 juillet. Salut Vanessa.
1: Salut Mario, bonjour tout le monde. Bienvenue, c'est le réveil de Typique, installez-vous. 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RTBF Typique, il est 8h01. Mais avant tout ça, à 8h, on s'informe, c'est avec toi Mario.
0: Une nouvelle vague de chaleur déjà redoutée en France, elle déferle aujourd'hui avec des risques d'aggravation de la sécheresse. Des pointes de 40 degrés sont attendues dans le sud-ouest où la Gironde et les Landes passeront en vigilance jaune canicule dès ce midi. Emmanuel Macron a été sur place hier soir. Les semaines à venir seront dures et on doit tenir, a lancé le président français. Même tonalité pour le premier ministre espagnol Pedro Sanchez, redoute lui des heures complexes avec l'augmentation attendue des températures. Chez nous aussi, le thermomètre part à la hausse. L'IRM, l'Institut Royal Météo, met en garde l'ensemble du pays avec un avertissement jaune pour les risques liés à la chaleur. Seul le littoral conservera un peu de fraîcheur. Double rendez-vous pour le président américain, la Maison Blanche. Donald Trump recevra aujourd'hui son homologue ukrainien, Volodymyr Zelensky. Il rencontrera aussi à Washington le premier ministre israélien, Benjamin Netanyahou. Une première rencontre depuis le début de la guerre au Moyen-Orient. En mode sport, Remco Evenepoel, victorieux sur ses terres natales hier soir. Il a remporté le Critérium d'Alost au sprint devant un large public venu acclamer le deuxième du Tour de France. Ce soir, nouvelle kermesse cycliste, Remco Evenepoel qui enchaîne avec le Critérium de Roulers aujourd'hui. Et puis le nouveau sélectionneur de l'équipe de France de football sera connu en fin de matinée. Après l'air Didier Deschamps, c'est Zinedine Zidane qui devrait reprendre le flambeau. 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Au niveau météo, ça donnera quoi pour ce mardi?
1: Ça donne lunettes de soleil, petite robe, petit short. On va pouvoir profiter de cette journée-ci avec 25 degrés au littoral, 29 degrés, ça c'est sur Bruxelles, 27 à 29 degrés sur le sud du pays. Un beau soleil pour tout le monde. Bref, on est sur un bon mardi.
0: Un bon mardi avec potentiellement plus de 2000 euros de cadeaux dans un instant.
1: C'est tout ce qu'on vous souhaite. Vous savez qu'ici en studio, on a un coffre rempli de cadeaux. Plus de 2000 euros de cadeaux. Vous allez peut-être pouvoir repartir avec tout ça.
0: Restez bien là puisque on va vous expliquer comment jouer au jeu du code secret. Dans un instant, sortez pieds, commencez à Harry Styles.

0: Tyler.
1: Dans un instant, Push to Start, c'est ce qu'on va écouter sur Tipeee.
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0: pourrait se faire un souvenir ce matin sur Typique. Avril Lavigne, par exemple. On va l'écouter dans un instant.
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6: Et tout le monde en parle, ça y est, c'est la fin des vlogs d'août de l'ENA Situation.
0: Mais non.
6: Alors chaque été, on avait l'habitude depuis plusieurs années maintenant, elle nous sortait ses vlogs d'août. En gros, elle se filmait avec ses potes dans toutes les situations possibles, imaginables. On la suivait sur les Fashion Week, on la suivait dans ses voyages, on la suivait vraiment partout, partout, partout, même dans ses galères. Mm-hmm. Et là, ça y est, elle a publié une vidéo il y a quelques jours. Vidéo où on la voit vraiment très très vieillie, elle a du maquillage et elle est quasiment méconnaissable, accompagnée de ses potes dans un fauteuil et où elle dit « Bonjour, bienvenue, on est dans la 52e saison ». Et sa pote qui dit « Non, 62e, tu vois, elle perd vraiment la tête ». On comprend que ça fait trop d'années qu'elle fait ses vlogs d'août. Et donc, ça y est, ils l'ont annoncé. Ça va être la 10e et dernière saison cette année des vlogs d'août de l'ENA Situation.
0: Elle sait plus trop où elle en est, quoi.
6: Non, après, tu vois, genre, elle a plein de projets. Elle fait tout le temps plein de choses. L'ENA Situation, c'est quand même la plus grosse influenceuse, de la plus grosse créatrice de contenu, même francophone. Et donc, c'est vrai que, il y a tellement de projets. Parfois, il faut choisir. Peut-être qu'elle se dit qu'elle tourne en rond. Peut-être qu'elle a plus envie de faire ça aussi. Donc, pourquoi pas? Moi, je me dis, vaut mieux qu'elle arrête ce projet-là et qu'elle se concentre sur d'autres, si ça la nourrit plus, tu vois, si elle a envie de faire autre chose. Je pense que quand tu fais quelque chose que t'aimes moins, ça se ressent aussi.
0: Après, bon, c'était quand même un des rendez-vous de l'été, quoi.
6: Ah,
0: ces
6: oui.
0: vlogs sur le mois d'août et ce genre de choses. À mon avis, ça risque de manquer à pas mal de personnes.
6: Mais c'est clair. Mais moi, je me dis, c'est qu'elle va nous préparer autre chose, quelque chose d'encore mieux. Donc, tu vois, je vois le positif dans la situation quand même. Donc, pourquoi pas. On attend en tout cas avec impatience cette saison-ci, la 10e et dernière saison des vlogs d'août de l'ENA.
0: Affaire à suivre.

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0: 8h20 sur Tipeee, si vous arrivez, soyez les bienvenus. On va écouter Orelsan dans un instant. Mais avant ça, comme tous les jours, on a plus de 2000 euros à vous offrir.
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0: C'est Sébastien qui tente sa chance aujourd'hui. Salut Sébastien.
2: Salut Sébastien.
3: Bonjour.
2: Sébastien, comment ça va ce matin?
3: Ça va, et vous?
2: Bah ça va, on a eu une petite info un peu particulière ici dans notre petite note.
0: Il y a notre assistante qui écrit, alors est-ce qu'elle nous fait une blague ou pas, mais elle nous écrit à l'écran que ton papa a gagné le championnat du cri du cochon.
3: Ben, c'était effectivement il y a 10 ans, mais c'était
0: une
3: anecdote assez marrante.
0: Il y a un championnat du cri du cochon. Est-ce que ça se transmet de père en fils, tiens?
3: Pas 100%, mais si un jour je peux y participer, pourquoi pas.
2: Et tu peux nous faire un petit grouinement là ce matin ou pas?
3: Allez, ok.
2: Ah ouais, c'est pas mal.
0: Oh, pas mal.
2: C'est pas mal.
0: Bah, écoute,
3: ça me réveille.
0: Sébastien, si tu remportes un cadeau ce matin, j'espère entendre un cochon heureux. D'accord.
2: Alors, en tout cas, on a un coffre ici, comme tu le sais, dans ce studio qui est rempli de cadeaux. 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
0: Alors, déjà, on va refermer ce coffre qui s'est ouvert hier. On va générer un nouveau code.
2: On tourne les chiffres.
0: Sébastien, on écoute ta proposition, code à 4 chiffres qui permettrait d'ouvrir le coffre ce matin.
2: Ça va aller.
0: L'émotion. Sébastien,
3: Je dirais 5367.
0: 5367, c'est ce que tu nous dis?
3: Oui.
0: On vérifie. Alors, c'est pas le bon code Sébastien, mais c'est pas grave
2: parce qu'on va t'aider. Tu vas avoir 30 secondes, je vais te dire si c'est plus ou si c'est moins. On va partir de 5367. Le but est quand même que tu ouvres le coffre pour repartir alors avec l'un des cadeaux qui se trouve à l'intérieur de celui-ci. Je peux déjà te dire que t'es assez proche. Si t'es prêt, on démarre tout de suite.
3: Ok, je suis assez proche.
0: On y va. Okay,
3: c'est bon.
2: 5367, c'est plus.
3: 5600.
2: Plus.
3: 5700.
2: Plus.
3: 6000.
2: Plus.
3: 6500.
2: Plus.
3: 7000.
2: Plus.
3: 8000.
2: Moins.
3: 8500.
2: Moins.
3: 8300.
2: Moins.
3: 8200.
2: Moins.
3: 8100.
2: Moins.
3: 8050.
2: Moins.
3: 8030.
2: Moins.
3: 8020.
2: Moins.
3: 8010.
2: Moins.
3: 8005.
2: Moins.
3: 8004.
2: Aïe, c'est terminé. Il y a eu un petit cafouillage, je pense, parce qu'il y a un moment donné où je t'ai dit moins et t'es parti au-dessus. Mais c'est pas grave. Écoute, on t'envoie quand même un lot de consolation à la maison. Comme ça, tu repars par les mains vides, parce que de toute façon, quand on vient jouer ici sur antenne, sur Tipeee, on repart toujours avec un petit cadeau. Donc, on t'envoie un pack Tipeee à la maison. Ça marche?
3: Ça marche, merci beaucoup.
0: Sébastien, merci d'avoir joué avec nous ce matin. Tu retentes ta chance quand tu veux. Et puis si un jour tu fais ce championnat du cri du cochon, on espère que tu auras plus de chance. Hein.
2: Et c'était un plaisir quand même d'avoir ce petit crise de grand matin. À 8h20, là, ça fait plaisir.
3: Ça m'a réveillé aussi, en tout cas.
0: Bah voilà. À bientôt, Sébastien.
3: Merci beaucoup. Au revoir, bonne journée.
0: Salut, ciao. On va remettre ça en jeu demain, évidemment, plus de 2000 euros de cadeaux à gagner. Si vous avez écouté aujourd'hui, c'est le moment de tenter votre chance demain, puisque... on n'est plus très loin de ce code, finalement.
2: Vous savez peut-être plus ou moins entre quoi et quoi ça se trouve. Hein. C'est 4 chiffres que vous allez peut-être nous proposer dès demain matin pour repartir, on l'espère, avec les 2000 euros de cadeaux. N'hésitez pas à vous inscrire dès demain. En attendant, on va retrouver Bossa en playlist. Il arrive avec Magnetic. Là, tout de suite, on l'adore. C'est Orelsan qui arrive avec Ailleurs sur Tipeee.
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0: On va écouter dans un instant Florida sur Typique. Bon début de journée.
1: Bonjour.
0: Bonjour, on est mardi aujourd'hui, on démarre la journée, peut-être qu'elle démarre maintenant parce que vous êtes en congé, parce que vous avez le temps. Peut-être que vous êtes levé très tôt et que vous venez d'arriver au bureau aussi.
1: On espère en tout cas que vous êtes bien réveillés, que vous avez votre téléphone sous la main, vous allez en avoir besoin dans les prochaines minutes. On vous donne le numéro du WhatsApp 0471 200 300 parce que d'ici quelques instants, il y aura...
0: Une petite battle que je vais remporter haut la main aujourd'hui.
1: Je suis pas sûre du tout de ça. Mais alors pas sûre du tout.
0: Oh si.
1: Je pense que ça va être compliqué de nous départager ce matin, mais on vous dit quels seront les artistes qui vont s'affronter dans un instant.
0: Restez bien là, ce serait une battle années 90-2000. On va jeter un œil sur les routes aussi.
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1: 8h30, justement, comment ça se passe?
0: Ça ralentit pour le moment sur le 411 Arlon, direction Luxembourg, entre Sterpenich et Capellen. Vous perdez entre 5 et 10 minutes pour le moment si vous roulez vers le Luxembourg. Attention à cet accident aussi sur la nationale 932, Annevoie, direction Frères, à hauteur de Bioul. La chaussée est fermée dans les deux directions entre la sortie Bioul et le rond-point de Denay. Déviation locale qui est mise en place pour le moment. Puis sur le ring de Bruxelles, un accident également à hauteur de Zaventem. La bande de droite est neutralisée, la circulation est ralentie pour le moment vers Waterloo. Prudence, bonne route à l'écoute de Typique, Florida et puis Calomnie qui arrive aussi.

0: On va écouter Bruno Mars dans un instant, son typique, mais avant ça... C'est un battle. Battle années 90, 2000. On vous propose, Vanessa et moi, chacun un morceau. C'est vous qui nous départagez.
1: Et ce matin, on vous propose un morceau issu des années 90 et 2000. L'un est un peu meilleur que l'autre. 0 4 7 1 2 100 300. Peut-être.
0: J'aime bien quand t'es lucide comme
1: le
0: ça.
1: Le mien, justement. Ah, quand je suis lucide.
0: Non, mais justement pas.
1: Parce que je vous propose Daddy Yankee avec Gasoline. Nanana, Gasoline. Est-ce que là, on n'a pas envie de se déhancher?
0: Ouais.
1: Si, moi j'ai envie de danser là. Tu sais, en plus sur cette chanson, quand t'es en boîte, hop, on descend et puis on remonte. Ah si, c'est cool.
0: 8h38.
1: Et alors?
0: Et pour boîte.
1: Mais il n'y a pas d'heure pour danser, Mario. Tu vois, là, je n'aime pas cet état d'esprit.
0: Non, je reste dessus.
1: En tout cas, n'hésitez pas à vous envoyer Vanessa 0471-200-300 parce que mon morceau sera meilleur.
0: Ok. Bon, moi je vous propose Will Smith ce matin. Alors, là si tu veux.
1: Mais on l'entend tout le temps, Will Smith.
0: On peut descendre aussi. Et on peut monter.
1: Pas du tout.
0: Ah si, ça fonctionne.
1: On l'entend tout le temps.
0: Et alors?
1: Alors que Daddy Yankee avec Gasolina, on l'entend jamais.
0: Mais on s'en fout.
1: Alors si
0: pas.
1: Vous avez envie de l'entendre, c'est maintenant.
0: Mais t'as une raison pour le plus
1: non, c'est pas vrai, c'est pas vrai. C'est juste, c'est trop chouette et ce sera un peu trop bien pour tes oreilles et tu vas pas aimer, mais c'est pas grave ça. Est-ce qu'on s'en moque de tes oreilles?
0: Je rêve. Vanessa, 8h39, elle critique Will Smith. On peut pas, hein.
1: Ça y est, d'où on peut pas? D'où on peut pas?
0: Il va venir te mettre une petite claque, fais attention.
1: Elle était bien celle-là.
0: Bon, allez, c'est vous.
1: Pas pour autant qu'on veut l'écouter.
0: C'est vous qui votez ce matin. 0471-200-300. Vous votez, vous envoyez Vanessa pour écouter Daddy Yankee tout
1: vois,
0: à l'heure.
1: On pense pas pareil.
0: Ouais, je sais même pas comment il s'appelait.
1: C'est Francine qui dit ça s'ambiance pas pareil. Je suis d'accord, Francine. On s'ambiance mieux avec Gasolina.
0: Oui, c'est bon. Tu vas me laisser parler?
1: Non, parce que de toute façon, on s'en fout. On veut juste écouter Daddy Yankee. Vous envoyez
0: et
1: Vanessa.
0: Et donc, Will Smith, pour l'écouter avant 9h, vous envoyez Mario maintenant. Ça marche?
1: Pas du tout. Vous envoyez Vanessa 0471-200-300.
0: Allez, laissons-la croire qu'elle a une chance ce matin.
1: Bien sûr que oui.
0: Charlotte Cardin, on l'écoute?
1: Oui, elle, on peut l'écouter.
0: Allez, parfait. Voici The Way We Touch, sortie pique.

0: 8h46, typique à l'ancienne, c'est ce qui vous attend dans les prochaines minutes, hein, le meilleur des années 90 et 2000, ça arrive à partir de 9h. Avant ça,
1: on va retrouver Gordo, ce sera Loco Loco. Et puis, vous pouvez toujours voter pour la battle 0471-200-300. C'est totalement gratuit. Il y a deux morceaux, deux ambiances différentes qui s'affrontent ce matin.
0: Oui. D'un côté, Daddy Yankee, c'est le morceau qu'a choisi Vanessa ce matin. Pour l'écouter, vous envoyez Vanessa sur le WhatsApp de Typique 0471-200-300. Et face à Daddy Yankee, je vous propose le morceau de Will Smith.
1: Et si jamais vous savez pas ce que c'est Daddy Yankee, c'est Gasoline.
0: La Gasoline. C'est pas possible. Arrête. Oh là là.
1: C'est vous qui choisissez de toute façon.
0: Attends, et donc, pour écouter Will Smith, vous envoyez Mario.
1: Vous vous rappelez qu'hier il disait il râlait jamais. Vous vous rappelez?
0: Will Smith, c'est ça.
1: Hey, mais d'où on passe, voilà. Will Smith. Hey, passe un peu Daddy Yankee là.
0: Si vous voulez écouter Will Smith, vous envoyez Mario sur le WhatsApp de Typique 0471-200-300.
1: Alors, et c'est pas juste.
0: T'as triché, je triche.
1: J'ai pas triché.
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0: 19h54, sort typique. Avec typique à l'ancienne, qui va arriver dans un instant pour qu'on puisse se faire plaisir, évidemment. Mais avant ça, bon, on va annoncer les résultats de la tricheuse.
1: De la tricheuse.
0: Oui,
1: attends, mais
0: vous.
1: Qui parle?
0: Oui, c'est
1: monsieur,
0: toi.
1: Je passe juste mon extrait, on me coupe la parole.
0: C'est
1: parce
0: faux.
1: Que si vous nous écoutez en radio, il faut savoir que Mario est assis derrière la console parce qu'il n'avait pas envie que je réalise cette émission. Donc, il s'est assis derrière la console. C'est pas vrai que je sais pas le faire. Je fais une émission toute seule comme une grande fille. Du coup, je ne peux pas lancer les morceaux d'ici.
2: Elle a du mal à le faire.
1: Du coup, mais qui parle? C'était toi qui te sentais tout perdu là.
2: Psychomotricité, ça se fait au point.
1: J'en peux plus. Mais qu'on le sorte de ce studio. Tu sais quoi, Barbara a dit c'est de l'anti-jeu. Je suis d'accord avec toi, Barbara, sur le WhatsApp 0471 200 300. Du coup, je me pose une question.
0: Ouais, pose-toi la question.
1: Est-ce qu'on pénaliserait pas Mario à cause de cette grave erreur qu'il a fait ce matin et qui perd toutes les battles de cette semaine?
0: Explique à nos auditeurs pourquoi j'ai lancé mon morceau et pas le tien tout à l'heure.
1: Mais parce que t'es un tricheur.
0: Non, ça c'est le raccourci, Vanessa. Parce que tu parlais pendant que je devais donner
1: mais
0: la consigne.
1: Mais tu donnais pas le titre.
0: Voilà, un peu comme là.
1: Mais tu
0: je parle,
1: pas le titre de
0: elle
1: ma musique.
0: Est obligée de me couper la parole.
1: Mais parce que tu dis des bêtises.
0: Bon, heureusement, on écoutera Muse juste avant Typique à l'ancienne.
1: Et heureusement, c'est Gasolina qui a gagné parce que vous saviez que c'était le meilleur morceau. Et si jamais vous voulez cette pénalité, n'hésitez pas à envoyer sur le WhatsApp. Et puis surtout, les prochains jours de la semaine, on ne vote plus pour Mario. On oublie ce prénom.
0: Le monologue est fini.
1: C'est fini parce que
0: allons-y.
1: Maintenant on va chanter.

0: l'heure, typique à l'ancienne, le meilleur des années 90, le meilleur des années 2000 pour nous accompagner au boulot peut-être ce matin à la maison si vous profitez de congés, de vacances. J'avais une co-animatrice.
1: Ah, mais je savais pas que je devais parler. L'émission a commencé. Oui,
0: grève,
1: bah oui, mais non, mais on vous accompagne évidemment. Et vous savez quoi? En plus, on va vous accompagner avec le meilleur des années 90 et 2000. Et ça va être génial. Une heure de petits plaisirs coupables.
0: Allez, ça démarre.
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0: Bonjour tout le monde, bon mardi, merci d'avoir choisi Typique ce matin. Robbie Williams ce sera avec nous, Madonna aussi, salut Vanessa.
1: Salut Mario, bonjour tout le monde, bienvenue. 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Typique à l'ancienne, ça démarre tout de suite. Et à 9h, on s'informe, c'est avec toi Mario.
0: Une nouvelle vague de chaleur déjà redoutée en France, elle déferle aujourd'hui avec des risques d'aggravation de la sécheresse. Des pointes de 40 degrés sont attendues dans le sud-ouest où la Gironde et les Landes passeront en vigilance jaune canicule dès ce midi. Emmanuel Macron a été sur place d'ailleurs hier soir. Les semaines à venir seront dures et on doit tenir, a lancé le président français. Même tonalité pour le premier ministre espagnol. Pedro Sanchez redoute des heures complexes avec l'augmentation attendue des températures. Chez nous aussi, le thermomètre part à la hausse. L'IRM, l'Institut Royal Météo, met en garde l'ensemble du pays avec un avertissement jaune pour les risques liés à la chaleur. Seul le littoral conservera un peu de fraîcheur. Double rendez-vous pour le président américain. La Maison-Blanche, Donald Trump, recevra aujourd'hui son homologue ukrainien, Volodymyr Zelensky. Il rencontrera aussi à Washington le premier ministre israélien Benjamin Netanyahu. Une première rencontre depuis le début de la guerre au Moyen-Orient. Remco Evenepoel, victorieux sur ses terres natales hier soir, il a remporté le Critérium d'Alost au sprint devant un large public, venu acclamer le deuxième du Tour de France. Ce soir, nouvelle kermesse cycliste, Remco Evenepoel enchaîne avec le Critérium de Roulers aujourd'hui. Et puis, on va terminer avec le nouveau sélectionneur de l'équipe de France qui sera connu en fin de matinée après l'ère Didier Deschamps. C'est Zinedine Zidane qui devrait reprendre le flambeau. Mardi matin, 9h03. Ça donne quoi la météo?
1: Eh bien, ça donne que c'est plutôt pas mal. Un beau soleil pour tout le monde. Des températures qui repartent à la hausse. 25 degrés, c'est ce qu'on attend à la mer. 29 sur Bruxelles. Et de 27 à 29 degrés en Wallonie. Bref, vous allez pouvoir profiter de votre mardi.
0: Là, vous allez avoir, pour démarrer typique à l'ancienne, Linkin Park. Vous allez avoir Madonna
1: Ouh, lolo,
0: et Robbie Williams.
1: On n'est pas bien là?
0: Parfait.

0: Mio, ce sera la suite. Très chouette souvenir, ça, l'hymne de nos campagnes qu'on écoutera dans un instant. Ça doit faire, à mon avis, 15 ans que j'ai plus entendu ce morceau.
1: Oui, ça va faire du bien de le réécouter. Et puis, ce qui fait du bien aussi, c'est d'écouter vos propositions musicales. Ça se passe sur le WhatsApp 0471 200 300. Est-ce qu'il y a une chanson que vous auriez envie d'écouter ce matin?
0: À mon avis, il n'y en a pas qu'une. À mon avis, il y en a plein. Allez-y. Si vous êtes au boulot, par exemple, ce matin, que vous écoutez Typique depuis le bureau, eh bien, si vous avez envie de vous faire plaisir avec un son particulier, années 90, 2000, vous l'envoyez maintenant sur le WhatsApp.
1: Attention, c'est typique à l'ancienne, donc on reste dans les années 90 et 2000. 0471 200 300, c'est gratuit.
0: On vous glisse un petit Missy Elliott, ça va arriver rapidement sur Typique.
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0: Nathalie,
1: quelle est ta proposition?
4: 4698.
0: Bravo.
1: Bravo. 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
0: 9h16, comment ça se passe sur les routes ce matin?
1: Ça ralentit sur le 411 Arlon direction Luxembourg. Entre Sterpenich et Capellen, vous perdez 5 à 10 minutes vers Luxembourg. Un accident sur la nationale 932 à Nevoix vers Frères. C'est à hauteur de Bioul. La chaussée est fermée dans les deux directions. Entre la sortie Bioul et le rond-point de Denay, la déviation locale est mise en place. Et puis un accident sur le 19 Anvers vers Bruxelles à hauteur de Vilvoorde. La bande de droite est neutralisée. La circulation est ralentie. Vous perdez à 10 minutes depuis Zemst en direction de Bruxelles.
0: Prudence, bonne route ce matin 9h17. Voici Missy Elliott.

0: Christina Milian, dans un instant il y aura Outcast en playlist de Stepika l'ancienne aussi, 9h23. Merci de nous avoir choisis ce matin, on se fait plaisir avec vos choix musicaux aussi qui arrivent sur le WhatsApp de la radio, 0471 200 300.
1: Et on a reçu plein de propositions, on a Guillaume qui propose le bilan, on a quoi d'autre, on a Like a Boy de Ciara, de Marco, on a Leslie Sobri, ça c'est Cam qui propose ça, et puis on a Jonathan qui nous a proposé un petit Arcane, et on avoue que ça a retenu notre attention.
0: On va le passer, on va vous passer dans un instant Tarkan avec j'ai l'impression que c'est la seule chanson qu'il a fait.
1: Non, c'est pas la seule, non. Mais tu sais, c'était une de mes chansons préférées quand j'étais petite. Tout ce que je savais faire, c'était...
0: Mais t'as même pas.
1: Oui, j'adore. Et encore maintenant, quand j'entends, je fais...
0: Eh bien, tu vas pouvoir le faire, et vous aussi, de l'autre côté de la radio. Dans les prochaines minutes, sort typique, c'est typique à l'ancienne.

0: pareil, je croyais que t'allais le faire.
1: Ah, tu voulais que je fasse. Attends. À la fin, il arrive. T'as vu ça?
0: Et
1: je suis sur le morceau, tu savais pas?
0: Ah oui, oui, ok. Elle a prêté ses lèvres.
1: Tu l'as aussi. Mais qu'est-ce que tu racontes? Qu'est-ce que tu racontes?
0: Il fait des bisous avec quoi?
1: Mais oui, mais bon.
0: Avec ses lèvres.
1: En tout cas, dans la suite. Qu'est-ce qu'on écoutera?
0: Catherine.
1: Exactement. Avec
0: ce morceau Matafix aussi.
1: T'as pas chanté dessus?
0: Bah, je connais pas.
1: J'adore.
0: Parfait. Bon, typique à l'ancienne, 9h-10h, le meilleur des années 90 et 2000. Et puis le bel organe de Vanessa de temps en temps aussi. Hein.
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0: Dans un instant, typique à l'ancienne avec les Fall Out Boy. Ça, ça va être très, très, très, très bien.
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0: 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C'est le jeu du code secret.
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2: 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En tout cas, vous pouvez jouer avec nous dès demain matin parce qu'on vous offre ça tous les matins de cet été dans le réveil de Typique. 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
0: 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Soyez bien au rendez-vous. Fall Out Boy, c'est la suite avec Thanks for the Memories après Moby.
2: Et c'est qui qu'on va mettre dans le coffre? On se débarrasse de qui là? Celui qui sait plus parler ou?
0: Moi je vais aller faire une petite sieste, d'accord?

0: On approche de 10h, un soir typique, il y aura Texas dans un instant. Et ça, ce sera pour continuer ce typique à l'ancienne, puisqu'on le tient jusqu'à 10h. Hein.
1: Ouais, et puis de 10h, vous allez retrouver Anthony, il est déjà là, il vient d'arriver, on
0: se retrouve
1: avec nous, salut.
2: Comment que ça va? Mais ça va très très bien, j'adore le Texas.
1: Le Texas ou Texas? Ah, le Texas. Bah, j'ai jamais été.
2: Non plus, mais c'est sympa.
1: J'adore le Texas.
2: World Cup Texas Ranger.
1: Oui, il y a un mot pareil. Je sais pas quel Ranger, je crois.
2: Ranger de l'espace.
1: Et du coup, on te retrouve dès 10h jusqu'à 13h.
2: Ouais, au moins. Au moins
0: parfait. On va te laisser les commandes. On va aller jeter un œil sur les routes aussi avant de partir.
1: On fait ça tout de suite, hein.
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1: 9h52, comment ça se passe sur les routes?
0: Faites attention à cet accident sur la nationale 932 Annevoie en direction de Frères à hauteur de Bioul. La chaussée est fermée dans les deux directions entre la sortie de Bioul et le rond-point de Denay. Déviation qui est mise en place actuellement, déviation locale. Sur les axes vers Bruxelles, attention à cet accident sur le 19 vers Bruxelles à hauteur de Vilvoorde. La bande de droite est neutralisée. La circulation est fortement ralentie. Vous perdez à peu près 45 minutes maintenant si vous allez justement en direction de Bruxelles. Et puis sur le ring de Bruxelles, il y a un véhicule en panne au kilomètre 67.4 à hauteur de Halle. La bande de droite est neutralisée vers Grand Bigard. Passez tous une belle journée sur Typique.
1: Bonne journée sur Typique.
0: Anthony arrive.

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1: Merci d'être avec nous. Vous écoutez Tipeee d'ici quelques instants, la suite de votre playlist. Ça va se passer avec Ed Sheeran ou encore Mauvais Joe.
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1: Il est 10h. Et à 10h, c'est l'heure de s'informer avec Estelle Falzone. Bonjour Estelle.
3: Bonjour à toutes et tous. Un puissant séisme vient de frapper le sud du Japon. Il est d'une intensité de 7 sur l'échelle sismique japonaise, le niveau maximal. Il s'est produit dans la préfecture de Kumamoto sur l'île de Kyushu. Les autorités ont émis une alerte tsunami, une alerte qui pourrait courir pour une vague pouvant atteindre un mètre de hauteur. Le gouvernement a diffusé des alertes d'urgence dans toutes les préfectures voisines, toutes sur l'île de Kyushu. En France, cinq corps de bébés morts ont été retrouvés au domicile d'un couple à Orange, dans le Vaucluse. La police aurait retrouvé les restes de ces nouveau-nés dans des cartons. La femme avait accouché lundi d'un bébé en bonne santé, selon les enquêteurs. La nuit a été calme en Gironde. L'incendie est toujours stabilisé. Les feux de Biscarrosse dans les Landes et ceux autour de Bordeaux sont fixés. C'est ce qu'a annoncé hier Emmanuel Macron, qui a visité une caserne de pompiers à Bordeaux. Mais le vent pourrait attiser à nouveau le brasier. Les températures n'aideront pas. Il va faire jusqu'à 35 degrés. Jusqu'à présent, le feu a brûlé 42 000 hectares en Gironde. Chez nous, la sécheresse persiste et s'accompagne aussi du risque d'incendie. En Wallonie, la cellule d'expertise sur le risque d'incendie a relevé le niveau de risque pour demain et surtout jeudi. Un risque élevé dans les forêts et très élevé en milieu ouvert comme les champs ou les zones agricoles. Une femme a été attaquée à l'arme blanche à Anvers. C'était ce matin dans le quartier de Skipper's Quartier. La quinquagénaire grièvement blessée est désormais hors de danger. L'auteur des faits est toujours recherché d'après la police anversoise. Et puis le président ukrainien est attendu à la Maison Blanche aujourd'hui. Volodymyr Zelensky va rencontrer Donald Trump. L'objectif est de convaincre le président américain d'apporter son soutien à l'Ukraine contre la Russie. Donald Trump qui recevra aussi à Washington le premier ministre israélien Benjamin Netanyahou. Une première rencontre depuis le début de la guerre au Moyen-Orient. Il a fait rayonner les Bleus pendant des années sur le terrain. Il aura la lourde tâche de le faire depuis le bord du terrain. Zinedine Zidane devrait succéder à Didier Deschamps à la tête de l'équipe de France de football. Le nom du nouveau sélectionneur devrait être annoncé officiellement aujourd'hui. Depuis plusieurs années, Zidane, le héros des Bleus en 98, a déjà un passé d'entraîneur au Real Madrid. Résultat, 12 trophées, dont 3 de Ligue des Champions. Voilà pour les infos et belle journée.
1: Merci beaucoup Estelle.
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1: Un point sur votre météo maintenant avec un ciel beau et un franc soleil aussi sur l'ensemble du territoire pour ce matin. Les températures sont comprises entre 10 et 15 degrés. On va gagner déjà une dizaine de degrés dans le courant de la matinée. Cet après-midi, ça va continuer à grimper entre 25 et 27 degrés, notamment dans les Ardennes. 29 à 30 degrés dans le centre du pays. 26 degrés si vous êtes du côté de la mer. Attention parce que l'IRM place dès aujourd'hui les pays en avertissement jaune chaleur à l'exception du littoral. Le vent sera faible et la chaleur de coup sera bien perceptible. Hydratez-vous puisqu'il va faire donc très chaud pendant les prochains jours. Il est 10h03, tout de suite, la musique sortie pique, c'est celle de Mauvais Joe, il y aura Ariana Grande. Et là, c'est Ed Sheeran aussi. Le WhatsApp est ouvert, 0471 200 300. Merci d'être avec nous. Belle matinée, c'est mardi aujourd'hui, on est le 28 juillet. Et tout de suite, c'est Ed Sheeran sur Tipeee avec Eyes Closed. Bienvenue tout le monde.

0: Ariana Grande pour vous accompagner ce matin sur Tipeee. Merci d'être avec nous.
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0: Et jusqu'à 13h, évidemment, plein de good music qui arrivent dans la suite. Niveau musique, justement, d'ici quelques instants, il y aura Albert Kay, Teddy Bear, Tao Cruz, il y aura du Gillo ou encore Thomas Hamilton aussi dans quelques instants. Et puis vos messages aussi, vous pouvez nous envoyer vos petits coucou, vos petits mots. Dites-nous par exemple aussi ce que vous avez prévu pour cette journée, chaude journée d'ailleurs, qui se prévoit. 0471 200 300. Coucou à Malika, qui est d'ailleurs déjà connecté au 0471 200 300. C'est totalement gratuit, ça se passe via le WhatsApp de Tipeee. Donc n'hésitez surtout pas. Dans quelques instants, je disais, Jennifer Lopez arrive sur Tipeee. Le temps pour vous de vous installer, de monter le son de la radio, et on arrive juste après.
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Thomas Hamilton, Why Do You, il y aura Tal Cruz, Hangover dans quelques instants. Oh, peut-être que c'est un petit hangover ce matin pour vous, si vous avez fait la fête. Il y a Camille Mb aussi qui était au Franco. Enfin, deux spas ce week-end. Et puis là, c'est Kendrick Lamar qui arrive avec Luther. Vos messages 0471 200 300.

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0: Et lui, il arrive dans la playlist, hein, Teddy Bear. Avec Chaussures Roses, ça arrive dans quelques instants. D'ailleurs, ennuyé, belge, et qui a mis le feu d'ailleurs lors du 21 juillet. Si vous avez regardé tout ça, c'était passé en télé. Et puis vous étiez peut-être du côté du parc du cinquantenaire. Teddy Bear, il arrive dans quelques instants. Il y aura Albert Kay, Imagine Dragon aussi. Petit coucou à Sophie aussi qui part pour la foire en forêt, me dit-elle par message. 0471 200 300. N'hésitez pas à nous faire un petit coucou sur le WhatsApp de Typique.
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1: Teddy Bear du Belge, donc, avec Chaussures Roses, sorti.
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1: 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Dans la suite, Pink Panthers avec Illégal. Et puis là, un petit classique. On se fait plaisir. Pareil, quand même. Vous l'entendez derrière moi. Shakira, Whenever, Whenever. C'est tout de suite sur Typique. Belle matinée tout le monde.

0: Dans quelques instants, je vous calerai un petit Teddy Swims, tiens, pour se faire plaisir sur Deepik. Et puis on va se mettre aussi dans l'ambiance de James Bond. Ah oui, Skyfall. Vous vous souvenez hein, de cet épisode de James Bond avec Daniel Craig. La bande originale, c'était Adele. On l'écoute dans quelques instants. Adele, Skyfall. C'est juste après ça, ne bougez pas.
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1: L'or du commun avec négatif, vous êtes sur Typique, merci d'être avec nous.
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1: Another ou encore 50 Cent, si Bleu Soleil arrive d'ici quelques instants sur Typique, merci d'être avec nous.
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1: Il est 11h.

0: soleil bleu avec Louisa et ça tombe bien, il y a du soleil aujourd'hui.
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0: Ouais, et du beau soleil aujourd'hui qu'on va vous permettre de... qui va vous accompagner avec la good music de Typique, justement. La good music, dans quelques instants, il y aura celle d'Imani, Don't Be So Shy. Petit souvenir d'un été passé, peut-être. J'adore. En plus, je fais de vous, hein, pour Imani. Il y aura aussi du Red Hot Chili Peppers dans quelques instants. Zao, il y aura du Sienna Spiro. Bref, tout ça, vous allez pouvoir l'entendre tout à l'heure. Et puis vos petits messages aussi. Hein. 0471-200-300. Vous me dites comment ça se passe de votre côté. Ce que vous avez prévu aujourd'hui, si c'est plutôt boulot, si c'est plutôt détente, repos, si c'est vacances aussi, hein, pourquoi pas. C'est vrai qu'on est à la fin juillet. J'avoue qu'il y a, un peu ce croisement juilletiste aoûtien. Hein. J'allais dire aouta, mais c'est, je pense que ça fait mal. Il y a un peu ces croisements, il y a ces gens qui partent en vacances là, peut-être en ce moment. C'est peut-être votre cas. Quelles sont vos prochaines destinations si vous partez notamment en août? Et puis si votre destination, bah, c'est le boulot, bah, dites-nous nous aussi. Peut-être que vous êtes partis aussi au mois de juillet. Allez-y, 0471-200-300. Major Lazer, Somber, c'est la suite de votre playlist. Ça arrive juste après.
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Allez, Joe, dans la suite avec, avec End of Beginning, Red Hot Chili Peppers aussi. Et puis vos petits messages en 471-200-300, vous nous racontez un petit peu vos vacances là, comment ça se passe pour vous. Il y a Lali qui me dit, nous sommes partis en Vendée durant le mois de juillet, et le jour du départ nous avons roulé sur une souche, et ça a cassé le réservoir d'essence. Oui, c'est ce que j'appelle avoir un peu la poisse, hein, ça pour le coup. Et oui, ça c'est pas de chance. Marco qui me dit, comment vas-tu? Pour ma part c'est travail, pas de vacances pour le moment, bonne émission, merci Marco. Et puis Malika qui me dit, c'est reprise du boulot pour moi après une belle petite semaine de congé et aide ménagère, donc voilà, bonne chance à elle, dit-elle. Mais courage à vous si vous reprenez le boulot, effectivement, après peut-être des congés, après des vacances. C'est vrai qu'en cette fin de mois de juillet, c'est peut-être votre cas. Et puis, si vous partez en vacances, bonnes vacances à vous, profitez-en. 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Dans la suite, je vous disais, Joe arrive tout de suite. Plume Tenay aussi. Et puis, les Red Hot. Ah bah oui, un petit Red Hot Chili Peppers.

Bubu et Tanay avec Just One Dance sur Tipeee. Dans quelques minutes, dans une petite demi-heure, ce sera peut-être le temps de prendre votre temps de midi, justement. Dans la suite, Miles Smith arrive avec Niall Horan. Bruno Mars aussi en préparation. Et puis là, c'est Zao, comme Caroline, avec, en featuring avec M6 à l'heure.

0: Bruno Mars, On My Soul, Panic! At the Disco dans quelques instants.
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0: Sienna Spiro aussi en préparation et puis durant tout cet été, vous allez pouvoir vous éclater avec Typic Party. 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Et puis là, dans la suite Panic! At the Disco, c'est pour se mettre déjà dans une petite ambiance électro, quoi. Hein.

0: Et dans la suite, c'est Marshmello. Pour vous emmener tout doucement vers votre temps de midi, il y aura aussi Aya Nakamura et ça se passe sans stress, avec No Stress évidemment, ne bougez pas, on revient juste après ça.
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0: Merci d'être avec nous. Vous écoutez Typique d'ici quelques instants. Taylor Swift, Dua Lipa ou encore Alex Germis arrive sur Typique. Radio TV. Bon appétit, il est midi. Et à midi, c'est l'heure de s'informer avec Sarah Pousset. Bonjour Sarah.
1: Bonjour à toutes et à tous. Un homme de 23 ans a été placé en détention en France pour plusieurs départs de feu dans le département du Var. C'est là que l'incendie du Gros Bessillon a démarré la semaine dernière. Il a déjà détruit une trentaine de maisons et n'est toujours pas fixé. Hier, les pompiers ont même dû éteindre quelques reprises de feu favorisées par le vent du Mistral. La lutte contre les incendies se poursuit également en Gironde ou en Corse, et puis aussi au Portugal et en Espagne. De tous côtés, les pompiers essayent de canaliser les feux avant le retour d'une nouvelle vague de chaleur dès demain. Et en prévision de cette canicule, la phase d'avertissement du plan de forte chaleur reste activée chez nous jusque dans la nuit de samedi à dimanche. De l'air plus frais devrait revenir en fin de semaine, mais les températures resteront au-dessus des 25 degrés. Au Japon, le séisme de magnitude 7 survenu ce matin a blessé une cinquantaine de personnes. Des bâtiments se sont effondrés, des routes et des ponts sont également endommagés. 45 000 foyers sont privés d'électricité et des incendies se déclarent dans plusieurs zones. Mais il n'y a pas de dégâts majeurs ni de décès à déplorer. L'alerte tsunami a d'ailleurs été levée. Et puis dans le nord du pays, le second week-end du festival de Tomorrowland s'est terminé dimanche. Et aujourd'hui, c'est l'heure du bilan du parquet d'Anvers. 400 festivaliers ont été interpellés pour de la détention de stupéfiants. Ceux qui avaient une petite quantité de drogue pour leur consommation personnelle ont pu directement payer une amende. Toutes ces transactions ont rapporté plus de 100 000 euros. Ces personnes ont ensuite été expulsées et privées d'accès à la suite du festival. 32 personnes ont également été arrêtées pour trafic de drogue et 14 voleurs pris en flagrant délit. Enfin, dans l'affaire Canal+, Maxime Sada, le patron de Canal, confirme sa décision de ne plus financer des films dont les initiateurs portent, selon lui, préjudice à l'image de son groupe. Pour rappel, lors du Festival de Cannes, 600 personnes du monde du cinéma avaient signé une tribune contre Vincent Bolloré. Ils voulaient dénoncer l'emprise du milliardaire d'extrême droite sur le 7e art. Canal avait répliqué que plus aucun financement ne serait accordé à ses signataires. Cette sorte de liste noire contraire à la liberté d'expression avait provoqué un scandale. Voilà pour les infos. Merci d'être avec nous et bon appétit si vous passez à table.
0: Merci beaucoup, Sarah.
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0: Un point sur votre météo pour cet après-midi. Les températures vont continuer à grimper. Hein. On attend 27 degrés si vous êtes dans les Ardennes, 29 à 30 si vous êtes dans le centre du pays, hein, du côté de Bruxelles, Mons, pourquoi pas. 26 degrés aussi si vous êtes à la mer. Et puis attention, l'IRM place dès aujourd'hui un avertissement jaune chaleur. Le vent sera faible et donc les chaleurs seront bien perceptibles du coup un peu partout. Attention donc aux coups de soleil et puis hydratez-vous bien. Cet avertissement jaune est émis du 28, donc aujourd'hui jusqu'au 2 août prochain. Faites attention, les températures cette nuit seront comprises entre 14 et 18 degrés. Taylor Swift tout de suite sur Typique. Il y aura du Dua Lipa aussi dans la suite.

0: Dans la suite sur Tipeee, je vous colle Lady Gaga.
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0: Oui, c'est l'été, évidemment, sur Tipeee. Il y aura du Lady Gaga, Paparazzi, Henri PFR aussi. Et vous êtes fan peut-être d'Harry Potter. Bon, j'imagine. Harry Potter, il a quand même bercé notre enfance. Moi, j'avoue que j'ai vu le premier film en première primaire. C'était notre cadeau de Saint-Nicolas, d'ailleurs, au cinéma, du côté de Charleroi. Et puis après, j'ai grandi avec tous. J'ai vu le deuxième en deuxième primaire. Le troisième, je l'ai pas vu en troisième primaire, le troisième, mais je l'ai vu avec des copains. Et puis voilà, j'ai vu les derniers au cinéma, évidemment, à chaque fois. Ben, je reparle d'Harry Potter parce qu'apparemment, on pourrait continuer à le voir au cinéma dans les prochaines semaines, prochains mois. On en reparle dans quelques minutes. Avant ça, un petit Lady Gaga, ça vous dit? Bon, on va écouter ça, il y aura du Robin aussi. Angèle, ça c'est la suite de votre playlist. Vous ne bougez pas, c'est juste après ça.
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IPFR à l'instant sur Typique. Bon appétit si vous passez à table. Avant de retrouver Robin ou encore Tame Impala dans quelques instants, eh bien on va parler de Harry Potter. On se met dans l'ambiance. Si vous avez grandi justement avec Harry Potter, préparez-vous surtout à porter votre plus belle robe de sorcier. Parce que le tout premier film Harry Potter à l'école des sorciers va revenir au cinéma pour célébrer ses 25 ans, hein, pendant une semaine.

seulement, les fans pourront revivre la découverte de Poudlard sur grand écran, avec en bonus 12 minutes d'images inédites des coulisses du film. Et c'est pas tout, les 8 films de la saga seront également projetés en plusieurs cinémas à travers le monde grâce, c'est dans le cadre de l'événement Back to Hogwarts, de quoi replonger évidemment dans la magie avant l'arrivée de la nouvelle série HBO qui est prévue. Ce sera en fin d'année, ça on découvrira ça un peu plus tard évidemment. Harry Potter dans les salles, donc c'est bientôt de retour pour célébrer l'anniversaire de Harry Potter à l'école des sorciers, et il y aura évidemment les sept autres films à découvrir aussi. Tame Impala tout de suite sur Typique, et puis Robin aussi, Dancing on My Own.

0: Dis-le. C'était Angèle, la sortie pique. Sean Paul dans quelques instants. Je vous cale aussi Generation. Ça arrive dans quelques minutes. Bon temps de midi tout le monde.
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0: C'est The Generation dans quelques instants. Camille Cabello, Havana, Marguerite aussi.
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0: 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Alors, dans la suite, ce que j'ai pour vous, c'est Marguerite avec Bellevie. Et là, c'est Camille Cabello, Havana. Un petit son bien de l'été et qui fait plaisir. Allez, bon appétit si vous passez à table.

0: Noah Kahan, Six Seasons sur Typique. La suite, ça va se passer avec Tovelo et Stromae. Avec des fleurs, il y aura aussi Lana Del Rey, ça arrive dans quelques instants. Le message de 0471-203, c'est Gecko qui me dit comment il va bien, mon Denis, mais il va bien. Vince aussi. N'oubliez pas, envoyez vos petits messages, hein, 0471-203. Dans quelques instants, c'est Cédric Jean qui arrive et qui prend le relais sur Typique pour débuter cet après-midi. Je vous souhaite de passer une très très belle journée sous le soleil et à demain, 10h. Ciao!
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1: Content de vous retrouver les amis, j'espère que vous allez bien, que votre journée est belle. Gordo dans la suite, on poursuit avec le morceau Loco Loco.
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2: Merci d'être avec nous sur Typique, j'espère que vous allez bien, j'espère que vous passez un bel été, que ce soit en congé, en vacances ou encore au boulot. Quoi qu'il en soit, on va en profiter ensemble de l'été cet après-midi avec d'ici 16h quelques petites infos. On se fera du bien aussi avec le meilleur de la playlist de la radio. La suite avec The Weeknd, Playboi Carti et Madonna. On les écoute avec Popular sur Typique.
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Bon début d'après-midi sur Typique, plein de bonnes choses dans la suite de la Good Music. On écoutera Benny avec Commun. Il y aura du Eminem. On va le retrouver avec Lose Yourself, la suite de la Good Music tout de suite avec Alex Warren. Voici Fever Dream sur Typique.

On va continuer avec Puggy et Maël. On va les retrouver avec Mirror dans une autre ambiance. David Guetta Akon arrive aussi avec Sexy Beach. La suite tout de suite avec Ballards sur Typique. On poursuit le début d'après-midi avec Someone to You.

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1: 13h42, un peu plus tard dans le courant de l'après-midi, vers 14h20, on se fera du bien, comme tous les jours à cette heure-là, avec un morceau à vous dans la programmation de la radio. Qu'est-ce que vous avez envie d'écouter aujourd'hui, les amis? Quel morceau vous ferait du bien? Un petit morceau rafraîchissant, vu qu'on annonce quasiment 30 degrés pour cet après-midi. Si vous êtes inspiré, partagez votre good music avec nous. Un petit message WhatsApp pour passer votre commande, 0471 200 300. Dans la suite de la good music, des talents de chez nous, Loïc Notaire, on va l'écouter avec Angry Heart. La suite tout de suite avec Pierre Demar sur Typique.

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0: Merci d'être avec nous sur Typique. Bon début d'après-midi. La suite de la Good Music, ce sera avec Bad Bunny et Debi Tirar Mas Fotos.
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2: Bonjour à toutes et à tous. Le président ukrainien est attendu dans un peu plus d'une heure à la Maison Blanche en rencontrant Donald Trump. L'objectif de Volodymyr Zelensky est d'obtenir des armes de défense contre les missiles balistiques russes. Seuls les systèmes américains Patriot parviennent à les neutraliser. Or, la Russie multiplie ce type de frappe. Reste à voir dans quelles conditions le président américain recevra son homologue ukrainien. Ces dernières semaines, Donald Trump semble s'être adouci et a fait part de sa volonté d'autoriser l'Ukraine à produire des missiles patriotes. Sur le front justement de la guerre en Ukraine, plus de 390 drones se sont abattus sur Moscou cette nuit. C'est ce qu'a indiqué le maire de la capitale. La plupart ont été détruits avant d'atteindre leur cible. Un immeuble et des maisons ont été endommagés. Deux autres attaques contre des bus russes ont blessé 24 personnes. Kiev accuse l'armée russe de faire passer ses véhicules militaires pour des véhicules civils. Au Japon, le séisme survenu ce matin a provoqué l'effondrement du second étage d'un centre commercial. De nombreuses personnes sont piégées à l'intérieur. Nous avons encore un peu d'informations sur le nombre de victimes, mais la télévision japonaise parle de nombreux morts. Et puis les suites de l'attentat à Berlin, l'homme qui a foncé en camionnette dans la foule lors de la Gay Pride appartient à l'État islamique. Il avait prêté allégeance au groupe en vidéo le jour même de son passage à l'acte. Un point sur les incendies qui se poursuivent en Europe. L'Espagne entrevoit la lumière au bout du tunnel. Ce sont les mots du Premier ministre Pedro Sanchez. Le travail des pompiers ces dernières heures a vraiment permis d'inverser la tendance. Une avancée importante avant le retour de la chaleur et de vents importants demain qui compliqueront la situation. Et puis ce constat, en Belgique, le cancer du poumon touche de plus en plus les femmes, ainsi que des personnes qui n'ont jamais fumé. D'autres facteurs de risque que le tabac entrent en effet en jeu, par exemple l'exposition à des substances cancérogènes ou la pollution de l'air. Le cancer du poumon est l'un des plus meurtriers dans notre pays. Il est responsable d'environ un décès par cancer sur 5. C'est la fin de ces informations. Merci d'être à notre écoute.
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0: Le retour dans l'info à 16h sur Typique. Bad Bunny dans la suite. Avant de l'écouter, un petit point sur la météo. Beaucoup de soleil au programme de l'après-midi. Le vent sera faible et la chaleur bien perceptible. On attend 26 à 30 degrés aujourd'hui mardi.

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1: Il est 14h13, notre petit moment à nous, rien qu'à nous les amis. Notre petit rendez-vous de l'après-midi approche à grands pas dans une dizaine de minutes. Ce sera à votre tour de jouer, à votre tour de prendre les commandes de la programme pour y placer votre petit morceau à vous, rien qu'à vous. Dites-moi quel morceau vous avez envie d'écouter cet après-midi. Un petit message WhatsApp pour passer votre commande, 0 400 71 200 300. On écoute votre morceau dans une dizaine de minutes. En attendant, Blink-182 arrive avec ce morceau What's My Age Again sur Typique.
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On y est les copains, 14h25, on continue tout de suite avec un de vos morceaux. Merci pour vos petits messages et vos belles propositions musicales envoyées, comme tous les jours d'ailleurs, hein, sur le WhatsApp de la radio. Merci Malou, merci Marco, merci Malika, merci Mickaël, merci Sophie, merci Vincent, merci Isabelle. On va faire plaisir à qui cet après-midi? On va faire plaisir à Deli. Allez, on lève les mains en l'air. On fait plaisir à Deli avec ce classique Summer Jam, The Underdog Project sur Typique. 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

0: révélation belge typique dans la boîte. Maggie, Thomas Hamilton, au remix, c'était à la casse. Il est 14h35, bel après-midi. On la poursuit en musique avec Post Malone. Il arrive dans la suite avec ce morceau, I Had Some Help.
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14h43, bon après-midi sur Tipeee. On continue de faire le plein de bons petits sons pour profiter de l'été. On aura du Ariana Grande avec Hate That I Made You Love Me. On aura Drake aussi avec Passion Fruit. La suite tout de suite avec un bon vieux souvenir signé Lucas Graham. On continue l'après-midi sur Tipeee avec ce morceau, 7 Years.

0: 14h53, bon après-midi, sous le soleil de Typique. C'est Mickey qui veut nous emmener tranquillement jusqu'à 15h.
1: 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Je cuisine pour une personne depuis au moins 6 semaines. 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
1: Bon après-midi avec nous sur Typique. Merci d'être là les amis. La suite de la Good Music tout de suite avec Teddy Bar et son morceau Chaussures Roses.
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1: Il est 15h.

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2: Exactement, on est ensemble jusqu'à 16h, heure à laquelle vous allez retrouver, comme toutes les après-midi de l'été, l'ami Damiano qui vous accompagnera jusqu'au bout de votre journée avec des petits cadeaux à remporter, ça fait toujours plaisir, des petites infos à découvrir et aussi pas mal de good music. La good music, bah, ça va encore nous concerner pendant au moins 45-49 minutes avec dans la suite que du bon. Un sacré trio arrive, Snoop Dogg, Justin Timberlake, Charlie Wilson. On les retrouve sur Tipeee avec ce morceau Signs.
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15h22, une petite info, tiens, pour vous. Une info qui a été dévoilée le week-end dernier au Francofolie de Spa. Anouk, la candidate belge de la dernière Starac, va bientôt travailler avec des petits gars qu'on connaît bien depuis longtemps, Puggy.

Carpegui, finalement, c'est pas seulement le groupe belge qu'on connaît pour ses tubes, hein, ce sont également des producteurs, des artisans de l'ombre parmi les plus recherchés de la scène belge. La preuve avec ce morceau. Et oui, la loi de Murphy d'Angèle, c'était Puggy. Ils ont également travaillé avec Adé, Zaz, Ize ou encore Luzen de Yakuza, des artistes qui ont rencontré un énorme succès en Belgique comme à l'international. Autant dire qu'ils ont un petit truc hein, pour repérer une personnalité, trouver la bonne direction artistique et construire un univers musical capable de toucher le public. Alors la rumeur circulait déjà, elle est désormais confirmée. Anouk et Puggy vont donc collaborer ensemble. Le groupe nous l'a annoncé, je vous le rappelle, au Francofolie de Spa. On a hâte de découvrir leur travail ensemble sur Typique. En attendant Puggy, on continue avec eux. Voici For a Minute.

15h30, bon après-midi, sortie physique, plein de bonnes choses dans la suite. On aura du Coldplay, on aura du Pink, on emballe l'après-midi avec Oliver Tree et Robin Schulz. Voici Miss You sur Typique.

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1: 15h40, bel après-midi, bel été avec nous sur Tipeee. On aura des révélations belges dans la suite de la Go Music. Alstar, on va écouter tout à l'heure. On écoutera Olivia Stone aussi avec son morceau Isabelle. Avant ça, on poursuit l'après-midi avec Taylor Swift. Voici I Knew It, I Knew You.

0: Il est 15h49, on va songer tout doucement à se séparer ici les amis, avec du bon son pour rejoindre l'ami Damiano qui sera avec vous à partir de 16h. On va se quitter avec Zayn et Sia, on va les retrouver avec Dust Till Dawn, on aura Lost Frequencies aussi avec son single Leave It All. Je vous souhaite de passer la plus belle des après-midi possibles sur Typique. À demain.
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0: On démarre l'après-midi ensemble avec dans quelques instants de la good music, les frérots toulousains arrivent, Big Feu au lycée prévu, ce sera juste derrière. Hein. Carole G dans la playlist Santé Chic. Il est 16h. À 16h, on s'informe avec Sarah Pousset. Bonjour Sarah.
1: Bonjour à toutes et à tous. L'Espagne met fin à l'ordre d'évacuation dans 13 communes de la région de Madrid. On ne sait pas encore si les habitants vont directement pouvoir rentrer chez eux, mais les pompiers ont progressé ces dernières heures contre l'incendie le plus important que le pays ait connu. Le feu reste tout de même inquiétant dans plusieurs zones, notamment à l'ouest de la capitale, près du lac de San Juan. Cet incendie est en train d'en rejoindre un autre, encore plus important, dans la région de Castille et León. En France, la chaleur est de retour en Gironde, ce qui fait craindre une aggravation de l'incendie en cours. Ce méga-feu a déjà ravagé 42 000 hectares. 4 000 vacanciers ont été évacués à Lacanau, près de Bordeaux. Des touristes pris de surprise, parfois au camping ou sur la plage, qui ont dû quitter les lieux dans l'heure. En fin de matinée, les routes de la zone ont donc été engorgées, mais l'opération d'évacuation est désormais terminée. Au Japon, une personne est décédée dans l'effondrement d'une maison. C'est l'une des conséquences du séisme de magnitude 7 survenu ce matin. Des bâtiments sont détruits, des routes et des ponts endommagés. Ce tremblement de terre a aussi provoqué l'effondrement du second étage d'un centre commercial. De nombreuses personnes y sont piégées. Une vingtaine d'employés restent injoignables. Le bilan des victimes n'est pas encore connu. Bonne nouvelle pour tous les Bruxellois, un nouveau parc régional va être aménagé sur le site du Wills à Forêt. Le gouvernement a approuvé la protection de ce site naturel pour qu'aucune construction n'y soit possible à l'avenir. Ces 16 000 mètres carrés vont donc être réaménagés avec une place centrale accordée à l'eau. Un peu de patience tout de même puisque les travaux ne débuteront qu'en 2028. Enfin en football, la fédération italienne annonce le retour de Roberto Mancini comme sélectionneur de l'équipe nationale. Il avait déjà entraîné l'équipe de 2018 à 2023 en décrochant notamment une victoire à l'Euro en 2021. Du côté de l'Hexagone, c'est Zinedine Zidane qui reprend les rênes de l'équipe de France. C'est la fin de ces infos. Merci d'être à notre écoute.
0: Merci beaucoup Sarah. Dans la suite, on va voir un titre qui sent bon le soleil. Un titre qui vous permettra de tranquillement rentrer à la maison. On va retrouver Carole G. Ah bah ça sent bon le retour à la maison, ça sent bon les vacances, les congés aussi. Si antes te hubiera conocido, c'est ce que je vous ai prévu dans la playlist. On va également avoir le duo de frangins toulousains Big Flo et Oli d'ici quelques petites minutes.
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0: Oui, et avant de pouvoir profiter pleinement de la playlist, je peux vous dire que ça va être bouillant aussi hein, au niveau de la météo, puisque ce soir et cette nuit, le temps sera calme avec un ciel bien dégagé. Ça, c'est déjà un point fort. Les nuages pourraient encore être présents par endroits, mais rien de bien méchant. Ils vont être assez discrets. Les températures vont descendre. Elles seront comprises entre 14 et 18 degrés. Pour demain, le soleil sera au rendez-vous dès le réveil. La chaleur s'installera rapidement et il fera très bon déjà en fin de matinée. Les températures pour demain, elles seront comprises entre 30 et 35 degrés selon les régions. Et un petit message important, pensez quand même à bien vous hydrater parce qu'il va faire quand même chaud, chaud, chaud. Il fait chaud, chaud, chaud aussi sur les routes. Quoique, non, en vrai, ça va, ça roule plutôt pas mal. Sauf sur le ring de Bruxelles où on nous signale un poids lourd en panne après le tunnel des 4 bras de Tervuren vers Zaventem. Il y a des files qui sont en train de se former. Sinon, partout ailleurs, bah, c'est plutôt calme. Je vous rappelle évidemment que si vous constatez quoi que ce soit sur les routes, un seul numéro de téléphone, le RTBF Mobile Info 0800 48 à 400.

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0: D'ici quelques instants, on va retrouver le duo qu'on adore, Another, en playlist avec Talk To You. Je vois également du belge, ce sera avec Musty.
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0: Exactement, hello les copains de l'après-midi, on est là ensemble hein, sur Tipeee, en train de pouvoir profiter des dernières minutes du boulot. Peut-être qu'on est dans la voiture en train de rentrer, on est peut-être sur le départ en vacances avec déjà les lunettes sur le bout du nez, en mode un petit peu top modèle. De toutes les manières, vous êtes tous et toutes canons, ça c'est clair et net. Et ce qui est canon, c'est le programme aussi que je vous ai prévu pour cette fin de journée avec, dans quelques instants, le Summer Hit. On va retrouver un titre de l'été dans la playlist, mais ce sera d'abord à vous de deviner de quel titre il s'agit. On joue ensemble de base sur quelques indices qui arrivent assez rapidement. Et je sais très bien que ça va être ultra facile pour vous. Vous allez pouvoir me régaler, vous allez pouvoir me spammer, me bombarder de messages sur le WhatsApp. On se fait ça d'ici quelques instants. Another dans la suite avec Talk To You. Je vois également du Musty en playlist avec Before The Party's Over.
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0: Usher et Pitbull arrivent dans quelques instants sur Typique. On va également avoir la nouvelle ère d'Angèle aux côtés de Justice. Ce sera What You Want.
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0: Oh que oui, on va jouer ensemble au Summer Hit. Petite piqûre de rappel pour tout le monde. On s'est dit sur Typique que c'est bien d'avoir des titres qui font en sorte qu'on passe de bonnes vacances, de bons congés, qu'on rentre tranquille ou pépouze à la maison. Bref, vous l'aurez compris, qu'on passe un bon moment. Et le Summer Hit, il est là pour ça. Il y a quelques règles, elles sont assez simples. En fait, en gros, je vais vous donner des indices et vous allez devoir retrouver un titre qui a marqué un été. Chaque jour, on redécouvre évidemment ces titres ensemble et on va démarrer notre énigme du jour avec ces fameux indices. On cherche aujourd'hui une grenouille complètement folle sur une moto. Le morceau reprend le thème du flic de Beverly Hills, je vais y arriver. Impossible de passer à côté, c'était le phénomène en 2005. Ça a d'ailleurs été de base une sonnerie de téléphone. Petit récap pour tout le monde. Grenouille sur moto, thème du flic de Beverly Hills, 2005, sonnerie de téléphone. Si vous pensez avoir la bonne réponse, bah c'est facile. Hein. Rendez-vous sur le WhatsApp 0471 200 300. Usher, Pitbull arrive dans quelques instants. Et puis là, une autre collab, celle qu'on adore. La collab 5 étoiles, Angèle, Justice, avec What You Want sur Typique.

0: coup de cœur typique de la semaine, il arrive dans quelques instants pour notre plus grand plaisir. On va retrouver le tout dernier Katsai en playlist. Katsai avec Animal, ça arrive dans quelques instants. Je vous ai également prévu un artiste de chez nous, un DJ qu'on adore, Thomas Hamilton. On le retrouvera avec Why Do You. Et puis on va essayer de retrouver de l'autre côté de la radio notre fameux summer hit du jour. Alors c'est vrai, il est simple aujourd'hui, mais je veux que tout le monde soit sur le même pied d'égalité. On cherche une grenouille complètement folle sur une moto. Le morceau reprend le thème du Flic de Beverly Hills, impossible de passer à côté. C'était un véritable succès en 2005. Ça a d'ailleurs été de base une sonnerie de téléphone. Petit récap, et après on va se faire le débrief d'ici quelques minutes. Grenouille sur moto, thème du Flic de Beverly Hills, 2005, sonnerie de téléphone. Si vous pensez avoir la bonne réponse, bah c'est facile, hein. Rendez-vous sur le WhatsApp 0471 200 300, c'est entièrement gratos.
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0: Bon allez, dans quelques instants, on va retrouver le tout dernier Katsai. Thomas Hamilton aussi arrive en playlist. Et puis avant ça, on file en direction de nos routes. Et c'est plutôt fluide. Ça roule plutôt pas mal sur le sud du pays. Ça coince par contre sur le ring de Bruxelles. Il y a un poids lourd en panne en fait. Après le tunnel des 4 bras de Tervuren vers Zaventem, il y a des fils qui sont en train de se former. Sinon partout ailleurs, bah, c'est plutôt calme. Je vous rappelle évidemment que si vous constatez quoi que ce soit sur les routes, un seul numéro de téléphone, le RTBF Mobile Info 0800 48 400.

0: Macklemore et Ryan Lewis. Ils arrivent dans quelques instants sur Typique. On va également retrouver Marguerite qui va nous parler des filles, des meufs. C'est ce qu'on retrouve très très vite. Mais avant ça, j'ai l'impression que les enquêteurs qui sommeillent en vous ont bien effectué leur mission du jour. Ouais, clairement.
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0: Bah ouais, voilà, ça y est, c'est le moment, hein, c'est le moment du Summer Hit. On va voir le reveal d'ici quelques petits instants. D'ailleurs, si vous venez d'arriver, pas de panique, il n'est jamais trop tard pour découvrir le morceau qu'on recherche aujourd'hui. Et c'est pour ça que je vous propose une petite partie express, comme ça on est tranquille, comme ça vous pourrez vous endormir ce soir avec la satisfaction d'avoir trouvé. Je vais redonner les indices à tout le monde. On cherche une grenouille complètement folle sur une moto. Le morceau reprend le thème du flic de Beverly Hills. Impossible de passer à côté en 2005. Ça a été un véritable phénomène mondial. Ça a d'ailleurs été de base une sonnerie de téléphone. Petit récap, grenouille sur moto, thème du flic de Beverly Hills, 2005, sonnerie de téléphone. La réponse, le summer hit qu'on cherchait aujourd'hui, je pense que tout le monde l'a reconnu, c'était Crazy Frog. Ouais, le morceau reprend en effet le thème du flic de Beverly Hills avec Eddie Murphy. Le morceau est sorti en 2005 et a été créé de base comme une sonnerie de téléphone. Mais face au succès de la sonnerie, bah, il est sorti officiellement en titre et il a cartonné partout. Sur les plages, dans les clubs, bref, partout, partout. Et puis la petite info bonus, le côté croustillant, c'est que de base, le fameux Ding Ding provient d'une vidéo d'un étudiant suédois qui en 1997 imitait un moteur en deux temps avec ce fameux Ding Ding. Et on peut lui dire merci à cet étudiant, hein, parce que finalement, le morceau là, il est juste dans la playlist de Typique. On va pouvoir clairement fredonner du Crazy Frog. Voici Axel F.
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0: Merci.
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0: La belle des Black Eyed Peas en solo, on la retrouve d'ici quelques instants sur Typique. Forgy, ce sera avec une pépite, un titre collector juste parfait. Fergie avec Glamorous, ça c'est dans quelques instants. On va également avoir Teddy Swim pour vous porter jusqu'à la maison en toute sécurité. Ce sera avec Mr. Noitol.
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0: Ça passe vite, ça a l'air de rien. Une heure remplie de tous nos artistes préférés. La bonne nouvelle, c'est qu'on va pouvoir relancer ça d'ici quelques instants. Avant ça, on file en direction de nos routes. Et je peux vous dire que ça roule plutôt pas mal, hein, sur l'ensemble du pays. La circulation est plutôt fluide. Par contre, on nous signale des ralentissements à cause d'un poids lourd en panne après le tunnel des 4 bras de Tervuren vers Saventem. Il y a des files qui sont en train de se former, sinon c'est plutôt calme. Je vous rappelle évidemment que si vous constatez quoi que ce soit sur les routes, un seul numéro de téléphone, le RTBF Mobile Info, 0800 48 400.
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0: Dame, dame aux commandes de la playlist, je vous régale direct avec Superbus et Rory, ce sera Butterfly, MGMT et Zao également dans le prochain quart d'heure, là c'est de suite avec Comme Caroline. Il est 17h.

0: pense que là, on l'a bien chanté hein, de l'autre côté de la radio. Superbus et Roré avec Butterfly. Dans quelques instants, Jonas Blue et Malive arrivent. On va également retrouver Sabrina Carpenter.
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0: Mardi 28 juillet, c'est typique que vous avez choisi pour vous filer des forces sur le trajet retour, en direction de la maison, peut-être le départ en vacances ou même les dernières longues minutes au boulot. Sachez que je suis ultra content de pouvoir vous accompagner et de vous permettre également de repartir avec du très très beau cadeau. Je dis ça parce qu'on va jouer au défi des vacances dans les prochaines minutes. On va jouer pour du très très beau cadeau pour vous permettre de faire une petite sortie avec les copains ou en famille. Vous allez pouvoir repartir avec un fun pass pour vous amuser avec des parties de laser game, du mini golf et du bowling. 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
1: 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L'auteur de What Do You Mean n'aimait pas du tout ce titre quand il l'a écrit. Mais il l'a quand même envoyé parce qu'il n'avait rien de mieux sous la main et qu'il restait pas beaucoup de temps pour finir l'album Purpose de Justin Bieber. Imaginez la situation. Le disque est presque fini, tout le monde baille au studio et pourtant, c'est ce soir-là que tout bascule. Le producteur Pooh Bear, lessivé parce qu'il a déjà fourni plus de 100 chansons au compteur pour l'album, gratte encore une idée à 1h31 du matin. Il avait écrit une phrase dans les notes de son téléphone. Quand tu hoches la tête pour dire oui, est-ce que tu veux dire non ? Il envoie la maquette à Justin Bieber, qui est à l'autre bout du monde à ce moment-là, et la réponse est immédiate. C'est un tube.

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0: santé si vous prenez l'apéro de l'autre côté de la radio. C'est le cas de Delphine qui m'a envoyé une photo sur le WhatsApp 0471 200 300. On trinque, mais avec modération les copains. Et d'ailleurs, je pense qu'on va allier l'utile à l'agréable. Vous gérez l'apéro et je m'occupe moi de la mise à jour de vos connaissances musicales.
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0: Ah bah c'est ça, hein, les secrets de la pop. Tous les jours dans l'émission, on a un moment où on retrouve Lou. Lou qui file en direction des backstage. Elle découvre plein d'infos sur nos morceaux préférés. Elle nous les raconte et justement, on va pouvoir découvrir des choses qu'on ne savait pas. On va parler d'Elena aujourd'hui avec son titre « Mauvais garçon ».
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3: Est-ce que vous saviez que « Mauvais garçon » d'Elena est né grâce à des SMS que la chanteuse avait gardés ?
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3: Et on s'en doute, pas des échanges sympas. Mais des messages crus, humiliants, qu'elle a ressortis de son téléphone et posés sur la table face à son parolier, Vincha. Le but, c'est qu'il saisisse à la virgule près la violence de ce garçon qu'il avait tenu sous son emprise à 16 ans. Je m'appelle Lou, bienvenue dans les secrets de la pop, le podcast qui vous dévoile les anecdotes les plus inattendues derrière vos tubes préférés. Pas d'euphémisme, pas de filtre, elle veut que ça pique. Alors elle lit, elle relit tout ce qu'elle a reçu et la colère remonte.
4: Je me suis dit que la meilleure manière de le faire, c'était de lui montrer les échanges SMS que j'avais du coup avec ce mauvais garçon pour qu'il vraiment comprenne le mood, la vibe du mec quoi, le taré.
3: De là, le squelette du texte s'écrit presque tout seul.
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0: Musicalement, elle part d'une impulsion à la Billie Eilish. Puis, elle change la vibe et bifurque vers un format beaucoup plus tendu, plus chanté, qui laisse le texte respirer. Dis-moi pourquoi je reste avec mon mauvais garçon. Et parce qu'un morceau peut vraiment servir à un but concret, Elena transforme la sortie en dispositif d'alerte. Elle invente le Red Flag Office avec un Red Flagomètre inspiré d'une échelle de comportement toxique.
1: Il t'a largué le jour de ton anniversaire avec en guise de cadeau un Ferrero Rocher, pas une boîte, un seul chocolat et c'était la sous-marque.
0: Elle va jusqu'à passer un appel à témoignage et en reçoit plus de 5000 en quelques jours. Le tout pour alimenter un clip qui tient quasi de la thérapie. Parti de quelques SMS qui font très mal, ce morceau devient mission d'utilité publique. Une chanson qui, le temps de 3 minutes, tient la main de celle qui n'ose pas encore lâcher la mauvaise.
2: 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Mais avant ça, on en a parlé, Elena, elle arrive de suite avec Mauvais Garçon.

La playlist de votre été, elle continue Sortie Pic. Dans quelques instants, on va pouvoir se mettre bien avec un titre ultra solaire. Il va faire très très chaud, n'abusez pas sur la clim, sinon vous allez avoir la même voix que moi. La collab entre Topic et Becky G, c'est prévu dans quelques instants. Et puis les copains, vous allez pouvoir repartir avec du cadeau. On va jouer d'ici quelques minutes au défi des vacances. 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Avant de pouvoir se lancer dans le défi des vacances, on va vite jeter un œil sur nos routes. Et il y a un objet encombrant sur le 42 à Liège, Namur, Mons, à hauteur de Marchevlette en direction de Mons. La bande de milieu est obstruée. La situation est dangereuse. Il s'agit d'un enjoliveur. Et puis sur le ring de Bruxelles, il y a un accident à Zaventem. Le trafic reste dense depuis l'échangeur de Machelen. Sinon, ça roule plutôt pas mal partout ailleurs. Je vous rappelle évidemment que si vous constatez quoi que ce soit sur les routes, un seul numéro de téléphone, le RTBF Mobile Info 08 148 à 400.

0: Ouais, c'est vrai, ça. Soirée Papillon, on est en train d'écouter Atypique. D'ailleurs, dans quelques instants, c'est Henri PFR qu'on va retrouver en playlist avec Sola. Je vous ai également prévu du Orelsan. Et puis là, c'est le moment, hein, c'est l'instant. On va pouvoir faire le plein de cadeaux. On va jouer ensemble sur Atypique au à défi à des vacances.
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0: Yes, c'est le défi des vacances, j'aime bien voir aussi que vous êtes au taquet. Et pour jouer aujourd'hui avec moi, j'ai Philippe, coucou Philippe.
2: Oui, bonjour.
0: Alors tu viens de Liège, c'est bien ça?
2: Oui,
0: c'est la parfait. Cité ardente, là où on peut déguster les meilleures boulets de Belgique.
2: Ah oui.
0: Ouais, c'est les meilleurs, y a pas photo. Tu es peintre en bâtiment mon fils?
2: Oui, tout à fait.
0: C'est quoi le programme du jour? Qu'est-ce que t'as fait? T'as été bossé là aujourd'hui?
2: Oui, un petit peu.
0: Ouais, un petit peu.
2: Travaille à mi-temps, ouais.
0: Ok, parce que je me suis dit un petit peu, peintre en bâtiment, ça doit être quand même intensif, hein, ça doit être physique, mental. Tu me fileras des tips hein, pour pouvoir peindre chez moi si tu veux à l'occasion, on s'arrangera. En soi, même si tu me files des tips, je ne peux influencer en rien ce qui va se passer dans la suite hein. Puisque tu t'en doutes, ici en studio, on a une roue qui est plus qu'opérationnelle. Elle est prête à être lancée et elle va nous dire à quoi on va jouer. J'attends juste ton go pour pouvoir lancer cette fameuse roue.
2: Go.
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0: Ok, c'est donc un reverse. En fait, en gros, le reverse, c'est des titres qu'on joue en playlist sur Atypique qui ont été inversés, qui ont été retournés. Il va falloir, de ton côté, tendre l'oreille pour retrouver soit l'artiste, soit le nom du morceau, et puis ma petite préférence à moi, mais ça c'est pas toujours faisable, c'est de retrouver les deux. Deux bonnes réponses, oui. Et c'est gagné. Est-ce que tu te sens prêt? Est-ce qu'on peut y aller? Est-ce qu'on y va?
2: Ouais.
0: Il est plus qu'au taquet, hein, Philippe.
2: On va essayer, hein.
0: Ah bah ouais, écoute, premier extrait.

0: Bon, j'avoue que c'est pas facile pour le coup.
1: Je la connais, mais je ne sais pas le titre. Je la connais.
0: Et tu connais le groupe ou quoi?
1: Je vois la chanson, vous êtes sur laquelle, mais je ne connais pas le titre.
0: Tu peux tenter au pire, hein. Il y a pas de honte à se planter. Hein.
1: Oui. Le titre, c'est Pédicité pour moi.
0: Ok, tu sais quoi, on va passer au deuxième extrait alors. Et là, je sens, mais à coup sûr que tu l'auras. On y va?
1: Oui.

0: Pas du tout.
1: Pas du tout.
0: Ah non, pas du tout. J'ai vraiment.
1: Il reste plus que deux essais. J'espère que tu les auras. On va écouter ce fameux artiste mystère complètement retourné.

0: Est-ce que tu l'as ou pas?
1: Peut-être Maître Gims, mais je suis pas sûr.
0: Moi, je dirais plutôt un gars qui a écrit cette chanson pour son ex qui était Britney Spears et il parlait en anglais de pleurer pour une rivière.
1: Oh là là, oh là là.
0: Tu t'y connais un peu en anglais?
1: Non, pas du tout.
0: Ok,
1: pas du tout.
0: Pas de soucis.
1: Non.
0: Dernier extrait. Et puis, tu repartiras peut-être avec un point, ce qui ne sera pas suffisant. Mais juste pour le fun, on se fait le dernier extrait inversé.

0: Est-ce que tu l'as ou pas?
1: Je ne l'ai pas non plus.
0: Non, bah c'est pas grave. Au moins t'as tenté de pouvoir repartir avec tes accès. Pas de points pour le coup aujourd'hui, mais tu t'es quand même bien défendu. T'as fait quelque chose d'assez sympa. C'est que déjà t'es venu partager ta bonne humeur ici sur l'antenne de Typique. Et ça en soi c'est déjà un cadeau, tu vois. Moi j'aime bien vous recevoir au téléphone. Toujours mon petit plaisir de l'après-midi.
1: Oui.
0: T'as un message à faire passer à l'antenne, même si c'est pas gagné.
1: Non.
0: Pas du tout, ouais. Ouais, je me doute un petit peu déçu. Ben, on embrasse évidemment tous les peintres en bâtiment, tous les liégeois, tous les amateurs aussi hein, de boulets liégeois. D'ailleurs, si jamais à l'occasion tu manges un boulet liégeois dans la cité ardente, pense à moi. Ça marche ?
1: Oui.
0: Phil qui est complètement déçu et je peux le comprendre. Quant à nous, on avance avec de la good music. La quête, c'est ce qu'on retrouve dans quelques instants. Et puis avant ça, voici du belge avec notre Henri PFR national. C'est Sola qui débarque. Allez, ouais.

0: on va rester sur les DJ après Zerbe, le DJ brésilien. On va retrouver des DJ de chez nous. Si je vous dis Calomnie. Oui, c'est l'un de leurs classiques, hein. Calomnie, Ocean Drive, Some People, Ton Désir, c'est ce qui arrive dans quelques instants. Playlist sur Tipeee. On va également retrouver Imagine Dragons avec It's Time.
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1: Une nouvelle heure de Good Music, c'est ce qu'on va retrouver dans quelques instants. Et puis avant ça, on va jeter un œil sur la couleur du ciel avec ce soir et cette nuit. Un temps qui restera calme avec un ciel bien dégagé, c'est très bien comme ça. Les températures vont descendre, hein. Par contre elles seront comprises entre 14 et 18 degrés. Pour demain, le soleil sera au rendez-vous dès le réveil. La chaleur va s'installer rapidement et il fera déjà très bon en fin de matinée. Attention qu'en après-midi, ça va chauffer, hein. Les températures vont grimper entre 30 et 35 degrés selon les régions. Pensez donc à bien vous hydrater et à rester au frais si vous le pouvez. Un petit tour sur nos routes avec un objet encombrant sur le 42 Liège-Namur-Mons à hauteur de Marchevlette en direction de Mons. La bande du milieu est obstruée, la situation est dangereuse. Il s'agit d'un enjoliveur et puis sur le ring de Bruxelles, ça coince aussi. Il y a un accident dégagé à Zaventem, mais le trafic reste dense depuis l'échangeur de Machelen. Je vous rappelle que si vous constatez quoi que ce soit sur les routes, un seul numéro de téléphone, le RTBF Mobile Info, 0800 48 400. Et là on y va, c'est la playlist de Typique qui vous accompagne avec Camille Mb dans la suite, Justin Bieber aussi, et là on retrouve de suite Olivia Dean avec Men I Need.
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0: on est là ensemble, sortie pic avec de la good music et puis aussi de l'actu sur vos artistes préférés.
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0: Hello tout le monde, dame, pour vous accompagner dans votre soirée. Ce qui est kiffant, c'est que vous êtes nombreux sur le WhatsApp. Il y a pas mal de petits nouveaux. Un petit coucou à Elisa, Maeva, Fred, Dorian ou Dorian. Je sais pas comment ça se prononce. En tout cas, merci les copains d'être avec moi. Vous le savez, vous pouvez venir me partager vos activités. Ce que vous faites, genre là, actuellement, de l'autre côté de la radio, en rentrant directement en contact avec le studio de Typique via le WhatsApp 0471 200 300. C'est entièrement gratuit. Concernant la suite, je peux vous dire qu'on va se mettre bien. Il y a de la primeur absolue qui arrive ici sur Typique. On va pouvoir vous jouer un remix pour avant tout le monde, en fait, finalement, un réel plaisir pour les oreilles, un réel plaisir aussi pour vous ambiancer dans votre soirée et peut-être vous donner l'envie d'aller boire un verre avec votre meilleur pote ou même de partir en date avec votre partenaire. On se fait ça d'ici quelques instants. Côté playlist, Charles, Without You, ça arrive. On va également avoir un son assez chill qui fait du bien. Rema avec Calm Down, c'est ce qu'on retrouve sur Typique.
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dernier Muse arrive en playlist. Ce sera avec Night Shift Superstar. Mais d'abord, on va pouvoir retrouver deux artistes qu'on adore. Quand deux artistes de la pop suédoise se retrouvent, ça donne forcément un événement qui vient d'arriver là à l'instant. Je peux vous dire que de base, j'étais parti sur une autre info. Et là, du coup, la maison de disques m'a contacté directement. La maison de disques de Robin et Zara Larsson, parce que ces deux-là viennent de dévoiler tout

peu plus tôt cette année. Cette fois, c'est Robin qui confie l'un des morceaux phares de son dernier album à Zara Larsson, qui apporte véritablement sa touche et sa personnalité. Et si jamais vous êtes fan de Zara Larsson, j'ai une super bonne nouvelle, hein, puisqu'elle sera en Belgique le 23 août prochain au Pukkelpop, un festival où on est partenaire quand même certifié, et ça a l'air de rien, c'est la maxi class. Une chose est sûre, c'est que cette collab qu'on va pouvoir découvrir là maintenant en primeur absolue entre Robin et Zara Larsson, c'est pas la dernière fois que vous l'entendrez.

0: Ne touche à rien, parce qu'on va pouvoir se faire un petit plaisir coupable dans la suite, ce sera avec les Daft Punk. Les Daft Punk avec Lose Yourself to Dance, c'est le titre qu'on retrouve très vite en playlist. Je vous ai également prévu un tout bon Dominic Fike.
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0: Daft Punk et Dominic Fike dans quelques instants. Et puis avant ça, on file en direction de nos routes. Et ça roule plutôt pas mal, hein. Sur le sud du pays, la circulation est fluide. Ça coince légèrement sur le ring de Bruxelles. Il y a un trafic dense entre Zaventem et Machelen, entre Strombeek et Wemel. Pas de blocage important en ce moment. Les retards ne dépassent pas les 5 minutes. Mais ça coince quand même un petit peu. Je vous rappelle évidemment que si vous constatez quoi que ce soit sur les routes, un seul numéro de téléphone, le RTBF Mobile Info 0800 48 400.

mais quelle soirée! On est bien là ensemble, hein, sort typique. Nicki Minaj dans la suite, 24 AM aussi. Et puis, je voulais savoir si vous pouviez me décrire votre journée en un mot, ce serait quoi? Genre, moi, ce serait topissime parce que vous êtes à mes côtés. 0471 200 300 pour me faire tout ça.

0: Je vous régale. Avant 18h, on va retrouver Generation avec Yung Lin sur le titre Storm 2.
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0: Ouais, exactement. Et vous le savez, hein, durant l'été, on est là, à vos côtés, évidemment. C'est d'ailleurs eux qui vont pouvoir vous sortir du lien durant les grandes vacances. Vanessa et Mario qui seront présents donc demain sur le coup de 6h, puisque le réveil de Typique des vacances sera de retour avec aux manettes Mario et Vanessa. Je les aime de trop. Hein. C'est mes copains d'amour. Ils sont toujours motivés, ils sont bourrés de caféine, mais c'est pas tout. Ils vont nous servir de la good music, de l'actu, des infos et du cadeau. 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Rendez-vous demain dès 6h sur Typique pour vous lever dans la joie, dans la bonne humeur avec Vanessa et Mario dans le réveil de Typique des vacances. Ça vient dans quelques instants, Tate McRae. Et puis comme promis, Generation arrive avec Storm 2.
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1: Il y a un petit souci technique, mais rien de bien méchant. Ce que je peux vous dire en tout cas, c'est qu'on va avancer ensemble de la meilleure des manières avec la playlist de Typique qui continue. Mais juste avant ça, on file en direction de Nonroute. Je peux vous dire que ça roule plutôt pas mal sur l'intégralité du pays, sauf que ça coince sur le ring de Bruxelles. Il y a un trafic dense en fait entre Zaventem et Machelen, entre Strombeek et Wemel. Il n'y a pas de blocage important en ce moment, mais les retards sont toujours présents. Attention qu'on ne perd pas longtemps non plus, on perd seulement 5 minutes et pour arriver justement sur 19h, moi ce que je vous propose c'est qu'on puisse retrouver ce morceau qui nous a manqué, qui a sauté de l'ordinateur pour pouvoir me laisser parler avec vous et vous informer sur vos conditions de route. Bah ça tombe bien, Ten Snake avec Coma Cat, c'est ce qu'on retrouve de suite.
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0: pouvais pas le laisser passer ce titre-là, non, c'est trop bon. Ten Snake, Coma Cat, c'est ce qu'on vient de se jouer à l'instant dans la playlist en typique. Je peux vous dire que la suite, elle va être tout aussi efficace, tout aussi bouillante. On va véritablement kiffer cette nouvelle heure qu'on va passer ensemble.
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0: Bon oui, restez bien avec moi parce qu'on va partir dans pas longtemps en direction de notre studio secret, la typique Live Room, où on va avoir une version live acoustique comme on les aime.
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0: Nelly arrive très vite en playlist. Ça, c'est pour le collector typique. Et puis, on va se brancher. On va très, très vite se connecter à la typique Live Room. C'est notre petit rituel. Hein. Chaque jour de la semaine, on file en direction de ce studio caché sur le coup de 19h10. Et une fois de plus, on va pouvoir se régaler.
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0: Ils sont nombreux à faire la file devant notre studio secret. On adore les recevoir. Vos artistes typiques font la file. Pourquoi ? Parce qu'ils adorent la typique Live Room. En fait, cet endroit, c'est un petit peu comme leur cocon. C'est là où ils viennent nous régaler avec des versions live et acoustiques comme on les aime. Et aujourd'hui, on va retrouver dans la typique Live Room Innocent avec Water.

Innocent à l'instant, c'est ce qu'on vient d'écouter, mais pour toutes les autres versions live acoustiques de vos artistes préférés, bon, ça se passe sur RTBF, Ovio, à venir dans quelques instants, Somber. Et puis avant ça, voici la pépite de Nelly dans la playlist Sortez Pique.

D'ici quelques instants, on va retrouver Dua Lipa avec Dance the Night. Dua Lipa, l'artiste qu'on adore, qui résume peut-être votre mardi sport en un seul mot, hein, parce que vous allez danser. Et si c'est pas le cas, si on ne danse pas ce soir, en un mot, comment est-ce que vous pourriez résumer votre mardi? 0471 200 300, c'est là-dessus que je vous attends. C'est le WhatsApp de Typique. Dance the Night, Dua Lipa, c'est prévu. Et puis là, on va retrouver son acolyte, Pierre Demar. Il arrive en solo avec Je pense à vous.

0: Oh là là là là là là, mais on parle de votre mardi en un mot via le WhatsApp 0471 200 300. Le résultat est assez impressionnant. Il y a Antoine M qui me dit journée compliquée, Elodie productif, Bastien réunion, Chloé fatigue, Quentin café, Manon qui me dit les enfants, Lucas boulot. Bah c'est beau ça, en tout cas je pense qu'on est bien. Et puis si jamais la journée a été compliquée aujourd'hui, pas de panique, je suis là pour pouvoir vous accompagner. D'ailleurs dans quelques instants on va retrouver un classique, mais un vrai vrai classique. Adèle, on la retrouve dans quelques instants avec Rolling in the Deep. Je vous ai également calé du Alex Warren dans la suite, ce sera avec Fever Dream.
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0: Il y a de la good music hein, qui arrive dans quelques instants. Comme promis, Adèle, elle arrive, Alex Warren aussi. Et puis avant ça, on file en direction de nos routes. Et on nous signale un incendie sur la Nationale 66 à hauteur de Amoire. La chaussée est fermée, la situation est dangereuse. Une déviation locale est mise en place. Sur le ring de Bruxelles, ça bouchonne aussi. Il y a un véhicule en panne à hauteur de Léonard en direction de Hall. Le passage est difficile, sinon partout ailleurs. Pas de problème à signaler. Je vous rappelle évidemment que si vous constatez quoi que ce soit sur les routes, un seul numéro de téléphone, le RTBF Mobile Info, 0800 48 400.

0: Rosalia et J Balvin, c'est le rendez-vous musical qu'on se fait dans quelques instants sur Typique. Et puis dans quelques minutes, on va pouvoir profiter d'une pure soirée. Ouais, une vraie soirée avec Caro.
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0: Caro qui nous accompagne à partir de 20h avec de la good music, de l'actu, mais aussi une sélection musicale parfaite, taillée sur mesure pour ce mardi soir sous le soleil. Parce que les copains, on va avoir de l'électropop. Et rien que ça, ça me donne déjà le sourire. Et puis juste derrière, vous le savez, on va retrouver nos DJ résidents typiques parties qui viendront vous permettre d'avoir une petite idée de ce qui vous attend ce week-end. D'ailleurs, tout à l'heure, eh bien c'est Alex Jermis qui nous accompagnera dès 22h dans Typique Party. Il s'installera derrière les platines, il sera prêt à lever les bras au ciel pour vous permettre de passer une pure soirée aussi. Bref, vous l'avez compris, on va être bien ce soir. On va être en mode summer, en mode petite petit moment dans le jardin, petit moment dans la voiture, peut-être en train de rentrer après une dure journée au boulot. Bref, vous allez pouvoir rentrer véritablement dans votre sas de déconnexion et ça c'est beau. Rosalía, J Balvin, Con Altura, ça arrive dans quelques instants et puis là c'est Miley Cyrus qui s'installe sur Typique avec I used to be young.
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0: Empire of the Sun à l'instant avec Alive, à venir dans quelques instants Disco Lines et Tina Shea. Marshmello également avec son dernier titre. Elle aime cette musique. Vous l'avez remarqué, hein, c'est Caro qui vient de faire son entrée dans les studios. Caro qui est en pleine forme, qui a sorti le petit pull rose parce que c'est vrai qu'elle se l'écaille ici en studio. Mais alors, ce que j'aime beaucoup avec ce pull, et c'est Dame Cordula qui te le dit, c'est qu'il est rose. Ce qui nous permet de voir que tu as pris quand même quelques couleurs.
1: Ah, merci.
0: Malgré que tu restes ici dans le studio, que tu ne peux pas bronzer spécialement. Mais tu bronzes par les LED qu'on
1: a ici. C'est ça, peut-être, on ne sait pas, imagine.
0: Était lumineuse parce que tu reçois plein de messages sur le WhatsApp 0471 200 300. Vous le savez, c'est la tradition avec Caro. On parle de tout et de rien, on passe un moment sympa avec une sélection électropop, mais c'est pas tout, on parle également d'artistes et aujourd'hui on va parler de deux légendes de la musique.
1: Oui, on va parler de Mossiman et d'Elena.
0: Ouais, parce qu'ils viennent de dévoiler donc le remix de Mauvais Garçon, ça franchement
1: pépite.
0: Mais il pourrait se passer quelque chose entre les deux là. Il y a eu une petite confidence de Quentin Mossiman il y a pas longtemps et franchement, je pense qu'on n'est pas au bout de nos surprises. Pour savoir justement ce que Mossiman et Elena nous ont concocté, c'est facile, il suffit de rester avec Caro.
1: On va écouter, voilà.
0: Caro qui ne vous laisse pas le choix en fait. Qui vous dit, on va écouter, vous allez pouvoir rester là. Non, installez-vous confortablement, dégainez peut-être le petit verre avec les glaçons.
1: Ah,
0: vous allez être entre de bonnes mains pour vous permettre de passer une soirée de qualité puisque Caro s'installe d'ici quelques instants. Et puis quant à nous, Disco Lines et Tina Shea, c'est ce qu'on retrouve dans la suite. Avant ça, voici Marshmello avec Another Drink. 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
3: Et j'espère que vous allez bien, très très contente de vous retrouver aujourd'hui. Mardi soir, on va faire la fête ensemble jusqu'à 22h avec cette playlist que vous kiffez. En chaque soir, je reçois vos messages. Ça me fait trop trop plaisir. N'hésitez pas d'ailleurs, si vous voulez interagir pendant toute l'émission, vous pouvez me demander un titre. Vous pouvez également me raconter votre vie. Allez-y, faites-vous plaisir. 0471 200 300. Et au niveau des titres, on va commencer avec Charlotte Cardin, Tant pis pour elle. Et avant, on commence très très fort avec Alex Germise. C'est Rhythm of Life. Montez le son, profitez bien.

0: Oh là là, ça sent bon les vacances.
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0: En plus, je viens de raccrocher avec ma sœur qui est en pleine vacances là. Elle se régale dans le sud de l'Espagne. Et en fait, ça m'a fait me poser une question. J'ai envie de savoir qu'est-ce que vous faites. C'est quoi la première chose, en tout cas, que vous faites en arrivant en vacances? Ça peut être, je sais pas, défaire votre valise, aller à la plage. Moi, par exemple, j'arrive, si je sais que je suis côté plage, à peine je dépose mon sac, je cours à la plage. Ça, c'est mon premier réflexe. Ou je sais pas, vous cherchez le wifi, vous faites une sieste 0400 71 200 300. Peu importe où vous allez, la première chose que vous faites en arrivant en vacances, on va faire un petit débat sur ça ce soir. Ça va être très intéressant. Et j'ai envie de voir surtout si on est plusieurs à avoir les mêmes réponses. En attendant de lire vos messages, je vous propose Bomb Funk MCS avec Freestyler. Mais avant, c'est Oscar Neuwolf avec Losing My Religion.

0: On part de la première chose qu'on fait quand on arrive en vacances.
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0: Et j'ai reçu pas mal de messages sympas. On a Antoine qui nous a dit: la première chose que je fais lorsque je suis en vacances, j'oublie le travail. Oui Antoine, c'est ce qu'on fait, on oublie le travail. T'as bien raison, on profite, on se détend. C'est ça absolument ce qu'il faut faire. On a Axel qui dit: coucou, première chose en arrivant en vacances en Floride où il est 14h10, on branche chez le wifi pour mettre Typique sur le PC, sur les GSM Radio DAB. On vous écoute du matin au soir, c'est trop mignon. Et en plus, ne soyez pas jaloux, mais j'ai eu une petite photo de leurs dauphins qui sont devant leur village. Je trouve ça trop cool. Voilà, donc j'ai pu voir des petits dauphins, très très contente. En tout cas Axel, profitez bien tous ensemble, vous avez bien raison, et merci d'écouter Typique, ça fait trop trop plaisir. Et il y a Florian qui dit: quand j'arrive au parc, la première chose au parc, comment ça tu me dis au parc en vacances, je pense qu'il voulait dire, je ne sais pas trop, je fais, bah, c'est aller manger au McDo puis regarder le foot au bar devant un bon cocktail. Ah là là, ça sent les vacances. Ah oui, le petit fast food parce qu'on a la flemme, puis on se boit ce petit cocktail et on se détend devant quelque chose qu'on aime bien. Bah ça résume bien les vacances. Si vous voulez m'envoyer bien la première chose que vous faites en arrivant en vacances, allez-y, 0471 200 300, je lis vos messages avec grand grand plaisir. Mickey arrive dans la suite avec Ça pique un peu quand même, et puis avant c'est Disclosure avec You and Me.

0: J'ai une belle surprise pour vous. Oula, ma boucle d'oreille qui vient totalement de s'exploser, eh bien, face au micro.
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0: Mais on ne va pas parler de ma boucle d'oreille, on va parler de Mossimane et de Elena. Parce que si vous aimez les coulisses, les collaborations inattendues, eh bien, vous allez être très très content, très servi même. Parce que juste avant de monter sur scène au Francofolie de Spa, eh bien, Mossimane, il est passé dans les studios typiques et nous a révélé une petite exclue. Il a tourné une Dream Track avec Elena et ça arrive bientôt. Alors, le concept des Dream Track, c'est simple. En gros, Mossimane, il demande à un artiste d'imaginer la bande-son de ses rêves avec des musiques, des génériques ou même des messages vocaux qui ont marqué sa vie. Puis, il transforme tout ça en un mix unique. On a déjà vu ça d'ailleurs avec attendez, j'ai carrément oublié son nom. Vous savez, le meilleur ami de Léna Situation, c'était hyper drôle. Franchement, je me suis éclatée. Alors après, c'est vrai que ça donne parfois des musiques un peu bizarres, hein, je dois vous le dire, mais c'est quand même sympa à voir. Et donc voilà, il a fait pareil avec Elena. Et donc ça devrait bientôt sortir. Je pense que ça va être très très sympa. En tout cas, on vous tiendra au courant. Et puis pour Elena, on sait déjà qu'on retrouvera la bande originale des Frères des Ours, celle de Prison Break, de sa série préférée et même de quelques messages vocaux. Donc on se tient au courant. Et puis on écoute Bennett. Et puis Mossimane aussi justement avec Skip the Use. C'est Ghost qui arrive.

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Et pour ça, eh ben, c'est tous les matins entre 16h et 9h. 9h avec Vanessa et Mario. Bonne chance, moi je croise les doigts pour vous et je vous propose d'écouter là jusque 21h, on aura Timberg et puis avant c'est Thomas Gray avec Heaven.

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4: Ne bougez pas, la soirée n'est pas encore terminée. Je vous promets encore plein de chouettes titres, plein d'infos très croustillantes, dont Blaster Jack, Henri PFR et puis juste avant Relsan. Il est 21h, belle soirée.
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0: J'espère que vous passez une belle soirée.
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0: Et je vous rappelle le numéro du WhatsApp, hein, si vous voulez papoter avec moi, me demander un titre, 0471-200-300, c'est 100% gratuit. Et puis voilà, on se plaisir, on discute, on raconte nos vies. Moi, c'est trop cool, c'est comme si vous étiez dans le studio avec moi. Et côté musique, là, je vous ai calé plein de titres qui vont continuer de vous faire plaisir, parce que je vois que ça vous régale. Il va y avoir Madonna avec Material Girl, et puis avant, ce sera All My Life avec Adèle Castillon, Lesa, Situation, Jenny, Eva. Vous l'avez peut-être entendu, vu passer, je ne sais pas. Mais en tout cas, c'est très, très chouette. J'espère que ça vous fait plaisir de l'entendre sur Typique. Je vous souhaite de passer une très, très belle soirée. Ne bougez pas, on passe ce moment ensemble.

Un artiste belge qu'on adore arrive d'ici quelques minutes, c'est Damso, pour notre plus grand plaisir avec Papapa ou en collab avec Sarah Say. Mais d'abord, hein, on se fait plaisir avec Tamper City Self-Aware. Je sais que vous me la demandez souvent, hein, cette musique. Donc avec grand plaisir, profitez bien. Merci d'être là, Scientifique.

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Et on continue en musique, ça vous dit, avec Cyril Moonlight et De La S. Et puis, justement, c'est Cameron Whitcomb avec Kingdom of Fear. Belle soirée.

On a Anissa qui m'a demandé Pia, mieux sans toi. Alors c'est ce qui arrive en version remixée par Jim Aves. Mais juste avant, c'est Oliver Tree avec Life Goes On. Montez le son, détendez-vous, c'est mardi soir, vous êtes en typique. Et puis c'est l'été. Oh, c'est cool.

0: ambiance, c'est là avec Zara Larsson, c'était Lush Life. Je me suis dit, je danse, fallait que je vérifie le temps, là, le timing pour pas vous louper. Je suis très très contente d'avoir passé en tout cas cette soirée avec vous. Je vous laisse hein, parce que je vais aller me coucher, dormir. Et nous, on se retrouve demain, comme d'hab, à 20h, 22h, comme tout l'été. Dès 6h, vous allez pouvoir retrouver le réveil de Typique avec Vanessa et Mario. Et puis surtout, à 22h, qu'est-ce qui se passe? Eh bien, vous allez pouvoir faire la fête avec un de nos DJ résidents qui se sera surprise. Peut-être, Alex Jarmis, peut-être Albert Kay, peut-être Calomnie. On verra bien. Hein, en tout cas, ne bougez pas. Et puis moi, je vous laisse avec Kit Francescoli, avec Moon. Et puis avant, c'est Gorillaz, Orange County. Passez une très très belle soirée. Courage demain. Faites attention à vous. Attention, essayez un maximum de ne pas trop sortir et de garder de l'air frais. Hein. C'est important de s'hydrater. Voilà, en gros, c'est les consignes. S'hydrater, se mettre à l'ombre, pas trop se mettre au soleil. Et puis ne pas faire trop d'efforts demain. Ça va? Je compte sur vous. On se retrouve demain soir en forme. Bisous!
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4: Bonne soirée sur Typique, c'est Calomnie et tout l'été, on vous balance nos meilleurs sons pour faire la fête. C'est parti, profitez un max.

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Shout out à toutes les personnes qui écoutent le jeune Julio. Shout out à Richie Beats pour la prod. It's all about love, it's all about God. Ça vient de Bruxelles, Skarbek jusqu'à Berlin, Colors. Le jeune musique, The V, c'était Chrissy. Yeah.

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